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0: 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Météo. Ce soir, cette nuit, un ciel partiellement nuageux. Pourrait y avoir des nappes de brouillard se formant au cours de la nuit, minimum de 15 degrés. Demain, mercredi, le brouillard se dissipe tôt le matin. Alternance soleil-nuages par la suite, un maximum de 24, humidex de 30. Dans la nuit de mercredi à jeudi, quelques passages nuageux, minimum de 16. Jeudi, alternance soleil-nuages, maximum de 25. Et à plus long terme, vendredi, du soleil et un maximum de 27.
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1: Ce soir, cette nuit, un ciel partiellement nuageux. Pourrait y avoir des nappes de brouillard se formant au cours de la nuit, minimum de 15 degrés. Demain, mercredi, le brouillard se dissipe tôt le matin. Alternance soleil-nuages par la suite, un maximum de 24, humidex de 30. Dans la nuit de mercredi à jeudi, quelques passages nuageux, minimum de 16. Jeudi, alternance soleil-nuages, maximum de 25. Et à plus long terme, vendredi, du soleil et un maximum de 27.
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1: Ce soir, cette nuit, un ciel partiellement nuageux. Pourrait y avoir des nappes de brouillard se formant au cours de la nuit, minimum de 15 degrés. Demain, mercredi, le brouillard se dissipe tôt le matin. Alternance soleil-nuage par la suite, un maximum de 24, humidex de 30. Dans la nuit de mercredi à jeudi, quelques passages nuageux, minimum de 16. Jeudi, alternance soleil-nuage, maximum de 25. Et à plus long terme, vendredi, du soleil et un maximum de 27.
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0: 29 juillet 2026. Bon début de journée, mesdames et messieurs, au microphone Rock Harvey. Une Canadienne accusée d'espionnage en Belgique restera en détention provisoire pour le moment à l'issue d'une audience à huis clos qui s'est tenue hier. Le parquet fédéral belge a indiqué que la suspecte resterait en détention provisoire. Le parquet avait annoncé samedi qu'une ressortissante canadienne d'origine chinoise avait été arrêtée pour espionnage et participation à une organisation criminelle. La suspecte, dont l'identité n'a pas été révélée, travaillait comme stagiaire au quartier général stratégique des puissances alliées en Europe de l'OTAN à Mons, en Belgique. Le nombre de réclamations pour des vols de voitures a chuté de près de 32 % en 2025 au Québec, selon le groupement des assureurs automobiles. Les primes d'assurance liées au vol risquent de diminuer. Pour les primes liées aux collisions, la situation est plutôt l'inverse, alors que le coût moyen des réclamations a plus que doublé en 10 ans, comme l'explique Dave Cavallaro, directeur de l'estimation au groupement des assureurs automobiles.
1: La raison est fort simple, c'est que les véhicules modernes sont, oui, plus sécuritaires, mais sont aussi plus complexes et plus coûteux à réparer. Il y a de plus en plus d'équipements à haute technologie, que ce soit les capteurs, les caméras et compagnie. Le coût de la main-d'œuvre spécialisée, tout ça fait en sorte que le coût de réparation des véhicules est de plus en plus élevé.
0: Les personnes immunodéficientes demandent la création d'une journée nationale de reconnaissance pour mieux faire connaître leurs conditions. Elles souhaitent sensibiliser la population à l'importance de maintenir une distance afin d'éviter la transmission de virus qui peuvent avoir des conséquences graves sur leur santé. Le fondateur et administrateur de l'Association des patients immunodéficients du Québec, Jacques Dagneau, explique pourquoi il milite en faveur de la création d'une telle journée.
2: C'est dur, nous, comme immunodéficients, d'être reconnus. Pourquoi qu'on est comme ça, etc. Si on avait notre journée nationale, on pourrait faire la publicité. On pourrait dire, ben, la journée, là, c'est la journée des immunodéficients. Puis nous, en tant qu'association, on peut s'organiser pour passer soit à la télévision, peu importe où, pour faire reconnaître les patients immunodéficients.
0: Le compte à rebours est lancé avant le début d'une possible grève qui pourrait voir 4400 agents de bord de WestJet rejoindre les piquets de grève dès dimanche. Les agents de bord de la compagnie aérienne située à Calgary se sont prononcés à 99 % en faveur d'un mandat de grève à la mi-juillet. Depuis lors, d'intenses négociations sur une nouvelle convention collective sont en cours et la période de réflexion obligatoire touche à sa fin. Les précédents conflits de travail dans le secteur aérien ont entraîné une multiplication des annulations de vols quelques jours avant le début de la grève qui doit être précédée d'un préavis de 72 heures de la part du syndicat. Ça signifie qu'à moins qu'un accord ne soit trouvé, certains vols pourraient commencer à être annulés dès vendredi. Le président américain et le président ukrainien Volodymyr Zelensky se sont rencontrés hier avant les funérailles du sénateur Lindsey Graham. Les deux dirigeants ont discuté de moyens permettant à l'Ukraine de produire ses propres armes puissantes ainsi que d'autres idées susceptibles d'aider le pays dans la guerre qu'il mène contre la Russie. Cette rencontre dans le bureau ovale qui s'est déroulée à huis clos survenait à la suite d'une réunion décisive lors du sommet de l'OTAN qui s'est tenu plus tôt ce mois-ci à Ankara, en Turquie. Et le gouvernement fédéral a annoncé que le renouvellement en ligne du passeport est maintenant accessible à tous les adultes canadiens admissibles. Pour être admissibles, les demandeurs doivent notamment avoir une adresse au Canada, avoir plus de 16 ans lors de l'obtention de leur dernier passeport et l'avoir reçu au cours des 15 dernières années. La ministre de l'Immigration, Lena Diab, a souligné les avantages de cette procédure en conférence de presse à Vancouver.
3: Pour les Canadiennes et Canadiens vivant dans des communautés rurales ou isolées, pour les personnes à mobilité réduite et pour les gens très occupés, cette option peut vraiment changer la donne.
0: C'était les actualités de la presse canadienne.
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Et oui, bon début de journée, 6h05, ça me fait plaisir de vous retrouver en ce 29 juillet 2026, où, selon Environnement Canada, il devrait faire beau aujourd'hui. Peut-être un petit peu plus frais qu'hier, mais l'humidex est quand même élevé, là. Un maximum de 22 aujourd'hui, avec humidex 28, alternance soleil-nuages aujourd'hui. Les nappes de brouillard qu'on a ce matin devraient se dissiper, là, assez rapidement. Partiellement des nuages pour ce soir, cette nuit, avec 15 degrés. Généralement nuageux jeudi, le 30 juillet, avec un maximum de 23, humidex 29. Nuageux pour la nuit de jeudi, avec 15. Des nuages vendredi 31 juillet, 25 degrés. Et samedi, on commence le mois d'août, le premier, avec du soleil et un beau gros 27 degrés. Alors, c'est ce qu'on prévoit chez Environnement Canada pour les prochains jours. Le soleil s'est levé à 4h56 ce matin, va se coucher à 20h05. Et pour ce qui est des normales saisonnières, maximum 24, minimum 13. Et ce qu'on a au thermomètre, c'est 16 degrés au moment où on se parle. Ben, je vous en souhaite une belle avec nous au 94.9 et au 106.1 Passepébiac. Mario sera là dès 6h30 pour les informations régionales.

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1: Alors, il est 6h14 minutes. Dans le monde du sport, on va commencer avec le baseball. Shane Bieber qui a accordé 4 points sans parvenir à effectuer le troisième retrait en première manche. Et les Blue Jays de Toronto qui ont été incapables de surmonter ce déficit, s'inclinant 8-6 face aux Nationals hier à Washington. Bieber a donné 6 buts sur balle, ce qui représente un record pour une manche dans l'histoire du club. Vladimir Guerrero, qui a quitté le match en quatrième manche, remplacé au premier but par Kazuma Okamoto. Il a semblé être légèrement incommodé alors qu'il contournait le premier coussin en troisième manche et l'équipe a indiqué qu'il souffrait de raideur à la cuisse droite. Au jeu du Commonwealth, maintenant, Félix Dolci a remporté 2 médailles d'or lors d'une autre brillante journée pour le Canada au jeu du Commonwealth hier à Glasgow, au Royaume-Uni. Les haltérophiles Maud Charon et Charlotte Simoneau, la nageuse Kilimas et la lanceuse de marteau Cameron Rogers ont aussi remporté leur compétition. Et au total, le Canada qui a ajouté 14 médailles hier pour porter son total à 35, dont 13 d'or. Seule l'Australie avec 80, a fait mieux jusqu'ici. Donc, le Canada qui est en feu, tout simplement, au jeu du Commonwealth. En l'absence de têtes de série fortes comme Jannik Sinner et Novak Djokovic, la pression qui sera plus forte que jamais sur le chouchou de la place, Félix Auger-Aliassime, à l'Omnium Banque Nationale qui débute samedi à Montréal. Sinner est le numéro 1 mondial, tandis que Djokovic occupe le 5e échelon. Faut évidemment ajouter l'absence de l'Espagnol Carlos Alcaraz, 3e au monde, qui soigne toujours une blessure. C'est donc dire que Félix Auger-Aliassime s'amène au stade IGA comme 2e favori, sa meilleure position à vie dans un tournoi Masters 1000. L'Allemand Alexander Zverev sera le grand favori à Montréal, mais Félix Auger-Aliassime, qui n'aura jamais été à ce point sous la chaleur des projecteurs à la maison. Donc, ça va être à surveiller en fin de semaine, l'Omnium Banque Nationale à Montréal qui débute avec Félix Auger-Aliassime. 6h17 minutes.
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8: Restez avec nous dans quelques instants. Mario Cyr sera là pour les informations régionales de 6h30. Mais en attendant, on écoute Marjo et Daniel Lavoie.

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1: Mario, bon mercredi.
2: Bonjour, Roch.
1: 1331 saumons ont été comptés dans la rivière Bonaventure.
2: Oui, la ZEC a réalisé son décompte de mi-saison à partir du 25 juillet. Le décompte s'est terminé hier et le décompte 2026 démontre une nette progression. En 2024, 901 saumons avaient été comptés. En 2025, ce fait encore pire, avec seulement 714 saumons. Avec 1331 saumons, le directeur de la ZEC, Ronald Cormier, est satisfait de voir que la montaison est revenue à un niveau comparable aux années de 2017 à 2023. 926 grands saumons ont été comptés comparativement à 415 saumons juvéniles, une proportion qui respecte l'historique de la rivière.
3: Oui, historiquement, la Bonaventure, lors des décomptes de mi-saison, on avait environ 60 à 70 % de grands saumons en rivière versus 30 à 40 % de petits saumons. Et les résultats se rapprochent étrangement de la même proportion cet été.
2: Et le décompte a aussi permis de constater la présence de 57 bars rayés, ce qui se compare aux résultats des quatre dernières années. Les bars étaient répartis par groupe de 10 à 15 individus. Cependant, un groupe a été observé très haut sur la rivière dans le secteur E, tout près de l'embouchure de la Big West. Le bar rayé n'avait jamais été observé si haut dans ce secteur auparavant.
3: Il y a un groupe de mémoire d'une dizaine d'individus. Pour orienter les gens, c'est tout près de la Big West, là, l'embouchure de la rivière Big West qu'on a vu débarrer. C'est un peu haut en rivière, là. Ça, c'est une première constatation qu'on a eue.
2: Les statistiques de fréquentation seront compilées le 31 juillet, mais le directeur constate une hausse comparativement aux deux dernières années.
1: Les préparatifs vont bon train pour la tenue du 4e Festival Western de la municipalité de Nouvelle.
2: Oui, c'est la 4e édition du festival qui aura lieu du 30 juillet jusqu'au 1er août et le personnel de la municipalité s'active actuellement aux derniers préparatifs pour sa tenue. Il s'agit de la 4e édition, mais c'est la première fois. Elle ne coïncide pas avec la 2e fin de semaine du circuit régional des courses de chevaux. Le président du festival, Christian Landry, explique que c'est pour intégrer une compétition de Gymkhana et aussi pour profiter de l'achalandage de la 2e semaine des vacances de la construction.
4: On est avec la compétition Equus Gymkhana cette année. Donc, c'est pour ça qu'on avait changé de fin de semaine. Donner une autre vision au festival avec compétition Equus Rodeo, c'est plus du Gymkhana. Il y a la dernière, la construction, fait que ça fitait mieux pour un peu tout le monde.
2: Et ces changements semblent bien reçus et l'agrandissement du site de camping laisse prévoir une assistance supérieure à celle de l'année dernière.
4: C'est la première année, on va voir comment est-ce que les gens vont aimer ça. Ben, on a la bonne réception pour l'instant, puis on a augmenté notre site de campeurs aussi. Le site de camping a été grossi et plein cette année. Très heureux de ça aussi. Ça fait, on a rajouté un plus gros chapiteau pour les artisans. On va avoir au-dessus de 16 à 18 artisans.
2: Le comité du festival est composé de 7 membres et d'une trentaine de bénévoles. L'année dernière, il y a eu environ 2500 festivaliers. 3000 sont attendus cette année. Les portes du site ouvrent à partir de 18h jeudi.
1: Et Mario Espace, Napaga de Pablo Mills, lance une nouvelle exposition permanente.
2: Oui, le site archéologique de classe 10, institution muséale agréée, franchit une nouvelle étape de son développement avec l'ouverture de missions archéologie et le déploiement complet de fantômes. Il s'agit d'un parcours extérieur interactif en réalité augmentée présenté comme le plus long au monde, invitant les visiteurs à capturer des esprits sur le site, comme l'explique Elsa Pépin, directrice.
5: Plus long parcours de réalité augmentée en extérieur au monde. T'sais, actuellement, c'est vraiment quelque chose qu'on voit très peu là, ailleurs dans le monde, mais aussi au Québec.

0: Avec l'île, là, on a quand même 1 km aller-retour à faire sur la passerelle, 1 km sur l'île. Donc, on parle de parcours de près de 3 km. Fait qu'on va aller 1h45 à 2h d'expérience facile pour Fantôme, effectivement.
1: Et Espace Napaga fait partie des 5 musées historiques de la Gaspésie et chaque activité révèle une facette différente de l'histoire de la baie du Grand Pabot. Les visiteurs peuvent chasser des fantômes et en connaître davantage sur le métier d'archéologue.
0: Donc là, on arrive avec une nouvelle formule là, beaucoup plus dynamique, plus ludique aussi, qui s'adresse à tous. Puis en plus, la formule permet de refaire l'exposition plusieurs fois, étant donné qu'on a 5 parcours thématiques différents à travers cette exposition-là.
1: Espace Napaga se trouve sur le site archéologique de Pabot, dont il assure la préservation. Plus de 18 000 artefacts ont été découverts jusqu'à présent, reconstituant le quotidien dans le plus important établissement permanent de pêche commerciale de la côte gaspésienne au 18e et 19e siècle.
2: Belle activité à faire en famille, sur Mario, oui.
1: D'ailleurs, il y a une photo sur notre site de la passerelle, là, c'est assez impressionnant, je vous invite à aller voir ça.
2: Merci Mario, merci. On se dit à tantôt, il est 6h35 minutes.
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6: Ben décidément, on dirait que la baie des Chaleurs est dans un microclimat parce qu'on annonce de la pluie à peu près partout dans la province et on dit même en manchette sur le site de TVA Nouvelles, sortez le parapluie, plus de 100 mm de pluie possible dans certains secteurs au Québec. On va faire la météo chez nous après, mais ça sera pas le cas du parapluie aujourd'hui, en tout cas pas ce qu'on voit. Parapluie, l'imperméable et même les bottes de pluie qui seront des essentiels pour la journée de mercredi qui s'annonce trempée dans l'ensemble de la province avec des averses dès la matinée et un risque d'orage en après-midi. Il y a même une alerte de pluie d'Environnement Canada qui est présentement en vigueur pour une grande partie de l'ouest et du centre de la province, s'étendant de Saint-Sauveur jusqu'à Saguenay, en passant par Trois-Rivières, Saint-Michel-des-Saints, Mont-Tremblant, par an, la tuque, où 50 et 80 mm pourraient s'accumuler d'ici à demain matin. Toutefois, on dit que certains secteurs qui connaîtront des orages plus forts ce soir pourraient cumuler des quantités de pluie plus importantes, dépassant même les 100 mm, a dit Environnement Canada. Donc, une accumulation d'eau qui pourrait survenir sur les routes et dans les basses terres, ce qui pourra endommager les infrastructures, emporter des véhicules ou causer des glissements de terrain ou des affaissements de routes, a prévenu Environnement Canada. Du côté de la grande métropole de Saint-Jérôme, de Lanaudière et des Laurentides, des averses pourraient laisser de 15 à 20 mm par endroit, alors que des orages vont s'inviter en après-midi. Un mercure, quant à lui, qui affichera un confortable 20 à 22 degrés Celsius, avec un facteur humidex qui fera grimper le ressenti entre 27 et 29. Du côté de l'Estrie, de la Beauce et à Québec, ainsi qu'en Mauricie, des prévisions similaires sont attendues avec des températures légèrement plus élevées, tournant aux alentours de 23 à 26 degrés avec un facteur humidex de 28 à 32. L'Est du Québec ne sera pas en reste avec 30 à 40 de probabilité d'averses en matinée à Kamouraska, Rimouski, Saint-Anne-des-Monts et Gaspé, mais certains secteurs, et c'est là que ça devient intéressant pour nous, pourraient être temporairement épargnés de la pluie comme Amqui, Matane, Bonaventure, Carleton, Baie-Comeau, bon, dans la baie des Chaleurs, au fond. Et selon les prévisions sommaires, la pluie devrait se poursuivre pour la journée de jeudi sur la majeure partie du territoire québécois. Alors, on dit, ne rangez pas vos habits de pluie trop loin. En détail, chez nous, ce que ça donne, la météo, pour les prochains jours, on voit même pas une goutte d'eau, nous autres. C'est alternant soleil-nuage, nappe de brouillard qui vont se dissiper ce matin. 22 degrés aujourd'hui avec humidex 28. Partiellement nuageux pour ce soir, cette nuit, avec 15. Généralement des nuages pour jeudi, maximum de 23, humidex 29. Des nuages pour la nuit de jeudi, 15. Nuageux vendredi 31 juillet, 25 degrés. Et samedi 1er août, ben, on commence le mois avec du soleil et un beau gros 27 degrés. Le soleil qui s'est levé ce matin, il était 4h56. Le coucher va se faire à 20h05. Donc, actuellement, au thermomètre, est-ce que ça a bougé depuis 5h ce matin? On est toujours à 16 degrés au moment où on se parle. En musique, Manon Lisa, le petit pêcheur.

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0: 29 juillet 2026. Bon début de journée, mesdames et messieurs, au microphone Rock Harvey. Une Canadienne accusée d'espionnage en Belgique restera en détention provisoire pour le moment à l'issue d'une audience à huis clos qui s'est tenue hier. Le parquet fédéral belge a indiqué que la suspecte resterait en détention provisoire. Le parquet avait annoncé samedi qu'une ressortissante canadienne d'origine chinoise avait été arrêtée pour espionnage et participation à une organisation criminelle. La suspecte, dont l'identité n'a pas été révélée, travaillait comme stagiaire au quartier général stratégique des puissances alliées en Europe de l'OTAN à Mons, en Belgique. Le nombre de réclamations pour des vols de voitures a chuté de près de 32 % en 2025 au Québec, selon le groupement des assureurs automobiles. Les primes d'assurance liées au vol risquent de diminuer. Pour les primes liées aux collisions, la situation est plutôt l'inverse, alors que le coût moyen des réclamations a plus que doublé en 10 ans, comme l'explique Dave Cavallaro, directeur de l'estimation au groupement des assureurs automobiles.
1: La raison est fort simple, c'est que les véhicules modernes sont, oui, plus sécuritaires, mais sont aussi plus complexes et plus coûteux à réparer. Il y a de plus en plus d'équipements à haute technologie, que ce soit les capteurs, les caméras et compagnie. Le coût de la main-d'œuvre spécialisée, tout ça fait en sorte que le coût de réparation des véhicules est de plus en plus élevé.
0: Les personnes immunodéficientes demandent la création d'une journée nationale de reconnaissance pour mieux faire connaître leurs conditions. Elles souhaitent sensibiliser la population à l'importance de maintenir une distance afin d'éviter la transmission de virus qui peuvent avoir des conséquences graves sur leur santé. Le fondateur et administrateur de l'Association des patients immunodéficients du Québec, Jacques Dagneau, explique pourquoi il milite en faveur de la création d'une telle journée.
2: C'est dur, nous, comme immunodéficients, d'être reconnus. Pourquoi qu'on est comme ça, etc. Puis si on avait notre journée nationale, on pourrait faire la publicité. On pourrait dire, ben, la journée, là, c'est la journée des immunodéficients. Puis nous, en tant qu'association, on peut s'organiser pour passer soit à la télévision, peu importe où, pour faire reconnaître les patients immunodéficients.
0: Le compte à rebours est lancé avant le début d'une possible grève qui pourrait voir 4400 agents de bord de WestJet rejoindre les piquets de grève dès dimanche. Les agents de bord de la compagnie aérienne située à Calgary se sont prononcés à 99 % en faveur d'un mandat de grève à la mi-juillet. Depuis lors, d'intenses négociations sur une nouvelle convention collective sont en cours et la période de réflexion obligatoire touche à sa fin. Les précédents conflits de travail dans le secteur aérien ont entraîné une multiplication des annulations de vols quelques jours avant le début de la grève qui doit être précédée d'un préavis de 72 heures de la part du syndicat. Ça signifie qu'à moins qu'un accord ne soit trouvé, certains vols pourraient commencer à être annulés dès vendredi. Le président américain et le président ukrainien Volodymyr Zelensky se sont rencontrés hier avant les funérailles du sénateur Lindsey Graham. Les deux dirigeants ont discuté de moyens permettant à l'Ukraine de produire ses propres armes puissantes ainsi que d'autres idées susceptibles d'aider le pays dans la guerre qu'il mène contre la Russie. Cette rencontre dans le bureau ovale qui s'est déroulée à huis clos survenait à la suite d'une réunion décisive lors du sommet de l'OTAN qui s'est tenu plus tôt ce mois-ci à Ankara, en Turquie. Et le gouvernement fédéral a annoncé que le renouvellement en ligne du passeport est maintenant accessible à tous les adultes canadiens admissibles. Pour être admissible, les demandeurs doivent notamment avoir une adresse au Canada, avoir plus de 16 ans lors de l'obtention de leur dernier passeport et l'avoir reçu au cours des 15 dernières années. La ministre de l'Immigration, Lena Diab, a souligné les avantages de cette procédure en conférence de presse à Vancouver.
3: Pour les Canadiennes et Canadiens vivant dans des communautés rurales ou isolées, pour les personnes à mobilité réduite et pour les gens très occupés, cette option peut vraiment changer la donne.
0: C'était les actualités de la presse canadienne.
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0: Alternance soleil-nuage, les nappes de brouillard qui devraient se dissiper là dans les prochaines heures, maximum de 22, humidex 28,
6: partiellement nuageux ce soir, cette nuit avec 15. Généralement, c'est des nuages pour jeudi, maximum 23, humidex 29. Nuageux pour la nuit de jeudi, 15. Des nuages vendredi 31 juillet avec 25 degrés. Et samedi, pour l'instant, on parle de soleil avec un beau 27. Le soleil s'est levé ce matin à 4h56, va se coucher à 20h05 et actuellement 16 degrés au thermomètre.

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5: Alors, dans le monde du baseball, Shane Bieber qui a accordé 4 points sans parvenir à effectuer le troisième retrait en première manche et les Blue Jays de Toronto qui ont été incapables de surmonter ce déficit se sont inclinés 8-6 face aux Nationals hier à Washington. Bieber qui a donné 6 buts sur balle, ce qui représente même un record pour une manche dans l'histoire du club. Vladimir Guerrero, lui qui a quitté le match en 4e manche, remplacé au premier but par Kazuma Okamoto. Il a semblé être légèrement incommodé alors qu'il contournait le premier coussin en 3e manche et l'équipe a indiqué qu'il souffrait de raideur à la cuisse droite. Alors quand ça va mal pour une équipe, c'est le cas cette année pour les Blue Jays de Toronto. On s'attendait à mieux après une présence en série mondiale cette année. Au jeu du Commonwealth maintenant, c'est l'équipe canadienne qui est en feu. Félix Dolci qui a remporté 2 médailles d'or lors d'une autre brillante journée pour le Canada au jeu du Commonwealth hier à Glasgow au Royaume-Uni. Les haltérophiles Maude Charron et Charlotte Simoneau, la nageuse Kylie Mass et la lanceuse de marteau Cameron Rogers ont aussi remporté leur compétition. Et au total, le Canada qui a ajouté 14 médailles hier pour porter son total à 35, dont 13 médailles d'or. Et seulement l'Australie, avec 80, a fait mieux jusqu'ici. En l'absence de têtes de série fortes comme Jannik Sinner et Novak Djokovic, la pression qui sera plus forte que jamais sur le chouchou de la place Félix Auger-Aliassime à l'Omnium Banque Nationale qui débute samedi à Montréal. Sinner est le numéro 1 mondial tandis que Djokovic occupe le 5e échelon et il faut évidemment ajouter l'absence de l'Espagnol Carlos Alcaraz qui est 3e au monde et qui soigne toujours une blessure. C'est donc dire que Félix s'amène au stade IGA comme deuxième favori. C'est sa meilleure position à vie dans un tournoi Masters 1000. L'Allemand Alexander Zverev sera le grand favori à Montréal, mais Félix Auger-Aliassime, qui n'aura jamais été à ce point sous la chaleur des projecteurs à la maison. Donc, ça commence samedi du côté de l'Omnium Banque Nationale. 7h17 minutes.

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Restez avec nous. Dans quelques instants, c'est Mario Cyr qui sera là pour les informations régionales de 7h30. Il fait 17 degrés actuellement. Bon matin tout le monde. En musique, Danny Bédard.

0: 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Voici maintenant le bulletin d'information régionale.
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2: Oui, Mario, bonjour.
3: Bonjour, Roch.
2: Le directeur du regroupement des personnes handicapées qualifie de bonbon électoral la reconduction du programme d'adaptation de domicile.
3: Oui, ce programme de la Société d'habitation du Québec offre une aide financière pour l'exécution de travaux visant à adapter le domicile de personnes handicapées. Après avoir bonifié le programme en 2023, il a été suspendu de façon temporaire, c'était en 2024, pour complètement cesser ses activités en 2025. Le gouvernement caquiste vient d'annoncer que le programme sera réactivé à partir du mois d'août avec une enveloppe de 88 millions pour 2025 et 2026. Ghislain Gagnon affirme que cette situation est dénoncée régulièrement depuis plus d'un an et demi. Il affirme que cette annonce est de la poudre aux yeux car les deux tiers de l'enveloppe annoncée sont déjà réservés aux demandes qui avaient été suspendues. Il s'agit d'un bonbon électoral.
4: Mais cette personne-là va devoir attendre et attendre, demander à ses proches, à sa famille de combler, de l'aider dans sa situation. Mais tout ce temps-là, la personne, là, elle ne vit pas pleinement sa vie. Et pour certains, ça amène de devoir déménager. Et certains, aussi jeunes que 30 ans, vont se ramasser dans un centre, un CHSLD, parce que eux sont adaptés. Donc, c'est des situations humaines terribles qui font vivre aux gens. Et après, on nous lance des millions. Et on sait pourquoi. Il y a une campagne électorale qui s'en vient. Voici la raison.
3: Justin Gagnon va plus loin et accuse le gouvernement caquiste d'avoir ciblé les personnes handicapées depuis son arrivée au pouvoir.
4: Le gouvernement de la CAQ a systématiquement coupé dans les services et les soins aux personnes handicapées depuis qu'ils sont au pouvoir. La CAQ de François Legault particulièrement est allée où est-ce que même le ministre Barrette n'était pas allé dans son austérité dans la santé. Ils sont attaqués aux plus faibles, aux plus vulnérables. Et ça, c'est inadmissible.
3: Et Ghislain Gagnon invite les personnes handicapées à voter massivement en octobre.
4: J'ai grand espoir que les personnes handicapées vont sortir voter cet automne. C'est mon plus grand souhait, et de voter pour des personnes qui ont du cœur.
2: Ensuite, Mario, c'est 1331 saumons qui ont été comptés dans la rivière Bonaventure.
3: Oui, la ZOC a réalisé son décompte de mi-saison à partir du 25 juillet et il s'est terminé hier. Le décompte 2026 démontre une nette progression. En 2024, 901 saumons avaient été comptés. En 2025, ce fait encore pire avec seulement 714 saumons. Avec 1331 saumons, le directeur de la ZOC, Ronald Decormier, est satisfait de voir que les montaisons sont revenues à des niveaux comparables aux années de 2017 à 2023. 926 grands saumons ont été comptés comparativement à 415 saumons juvéniles, une proportion qui respecte l'historique de la rivière.
5: Oui, historiquement, la Bonaventure, lors des décomptes de mi-saison, on avait environ 60 à 70 % de grands saumons en rivière versus 30 à 40 % de petits saumons.

0: Et les résultats se rapprochent étrangement de la même proportion cet été.
1: Et le décompte a aussi permis de constater la présence de 57 barrayés, ce qui se compare aux résultats des quatre dernières années. Les barres étaient répartis par groupes de 10 à 15 individus. Cependant, un groupe a été observé très haut sur la rivière dans le secteur E, tout près de l'embouchure de la Big West. Le barrayé n'avait jamais été observé aussi haut auparavant.
0: Il y a un groupe de mémoire là, d'une dizaine d'individus pour orienter les gens. C'est tout près de la Big West, là, l'embouchure de la rivière Big West qu'on a vu débarrer. C'est un peu haut en rivière. Là. Ça, c'est une première constatation qu'on a eue.
1: Les statistiques de fréquentation seront compilées le 31 juillet, mais le directeur constate une hausse comparativement aux deux dernières années.
2: Les préparatifs vont bon train pour la tenue du 4e Festival Western de la municipalité de Nouvelle.
1: Oui, le Festival Western aura lieu du 30 juillet jusqu'au 1er août et le personnel de la municipalité s'active actuellement aux derniers préparatifs pour sa tenue. Il s'agit de la 4e édition, mais c'est la première fois. Il ne coïncide pas avec la 2e fin de semaine du circuit régional des courses de chevaux. Le président du festival, Christian Landry, explique que c'est pour intégrer une compétition de gymkhana et aussi pour profiter de l'achalandage de la deuxième semaine des vacances de la construction.
3: On est avec la compétition équestre Gymkhana cette année. Donc, c'est pour ça qu'on avait changé de fin de semaine. Donner une autre vision au festival avec compétition équestre des hauts, c'est plus du Gymkhana. Il y a la dernière, la construction, fait que ça fitait mieux pour un peu tout le monde.
1: Ces modifications semblent bien reçues et l'agrandissement du site de camping laisse prévoir une assistance supérieure.
3: C'est la première année, on va voir comment est-ce que les gens vont aimer ça. Ben, on a la bonne réception pour l'instant, puis on a augmenté notre site de campeurs aussi. Le site de camping a été grossi et plein cette année. Très heureux de ça aussi. Ça fait, on a rajouté un plus gros chapiteau pour les artisans. On va avoir au-dessus de 16 à 18 artisans.
1: Le comité du festival est composé de 7 membres appuyés par une équipe d'une trentaine de bénévoles. L'année dernière, il y a eu environ 2500 festivaliers. 3000 sont attendus cette année. Les portes du site ouvrent à partir de 18h jeudi.
2: Et Mario, espace Napaga de Pabo Mills lance une nouvelle exposition permanente.
1: Oui, le site archéologique de classe 10, institution muséale agréée, franchit une nouvelle étape de son développement avec l'ouverture de missions archéologie et le déploiement complet de fantômes. Il s'agit d'un parcours extérieur interactif en réalité augmentée présenté comme le plus long au monde, comme l'explique la directrice Elsa Pépin.
4: Plus long parcours de réalité augmentée en extérieur au monde. T'sais, actuellement, c'est vraiment quelque chose qu'on voit très peu là, ailleurs dans le monde, mais aussi au Québec. Avec l'île, là, on a quand même 1 km aller-retour à faire sur la passerelle, 1 km sur l'île. Donc, on parle de parcours de près de 3 km. Fait qu'on va aller 1h45 à 2h d'expérience facile pour fantômes, effectivement.
1: Et chaque activité révèle une facette différente de l'histoire de la baie du Grand Pabo. Et les visiteurs peuvent en apprendre davantage sur le métier d'archéologue.
4: Donc, on arrive avec une nouvelle formule, là, beaucoup plus dynamique, plus ludique aussi, qui s'adresse à tous. Puis en plus, la formule permet de refaire l'exposition plusieurs fois, étant donné qu'on a 5 parcours thématiques différents à travers cette exposition-là.
1: Espace Napaga se trouve sur le site archéologique de Pabo, dont il assure la préservation. Plus de 18 500 artefacts ont été découverts jusqu'à présent.
2: Mario, merci beaucoup.
1: Merci.
2: On se parlera tantôt à 8h30. Il est 7h38 et en musique, Olivia Newton-John.
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6: Ben là, ce qu'on peut lire ce matin, c'est que Donald Trump ferait pression sur son secrétaire à la santé, Robert F. Kennedy Jr., afin qu'il réduise davantage, écoutez bien ça, la vaccination des enfants. Et là, c'est dans le but de relancer son discours sur l'autisme. Selon un analyste, cette stratégie pourrait aussi viser à remobiliser la base républicaine à l'approche des élections de mi-mandat. D'après le Wall Street Journal, le président américain aurait demandé à Robert Kennedy Jr., lors d'une rencontre tenue en mai sur son terrain de golf du nord de la Virginie, s'il avait, entre parenthèses, perdu son élan en référence au fait que son secrétaire à la santé ne supprimait pas suffisamment de vaccins du calendrier vaccinal américain. Alors, Trump, qui souhaiterait faire de la réduction de l'autisme un élément central de son héritage politique, toujours selon le quotidien américain, il se serait montré insatisfait des changements apportés par Kennedy aux recommandations vaccinales au cours des derniers mois, les jugeant insuffisamment ambitieux. Et ces révélations surviennent alors que la Maison-Blanche aurait plutôt cherché à limiter l'attention portée à cette question à l'approche des élections de mi-mandat, un enjeu qui avait fortement polarisé l'électorat américain. Le spécialiste en politique américaine, Luc Laliberté, souligne que Robert F. Kennedy Jr., connu de longue date pour ses positions opposées au vaccin, s'était plié à la volonté des conseillers de Donald Trump qui lui avaient demandé de ne plus faire de cette question un cheval de bataille. Ça veut dire qu'il y a à l'interne une friction ou un écart, donc on ne s'entend pas sur le message entre les conseillers du président et le président lui-même. RFK qui respectait la consigne. Il ne parlait plus de cette fameuse vaccination, surtout celle chez les enfants, parce qu'il faisait, lui, ce lien avec le développement de l'autisme, explique Monsieur Laliberté en entrevue. On est rendu là. Pourquoi Donald Trump reviendrait-il sur une stratégie appuyée jusqu'ici par ses conseillers? Ben, la réponse qui pourrait se trouver dans les récents sondages, les républicains qui sont en baisse et la mobilisation inquiète chez les républicains. On s'inquiète de la participation d'un électeur sur cinq chez les républicains. On parle de gens normalement convaincus, puisque la vaccination demeure un thème mobilisateur auprès d'une partie de l'électorat de Donald Trump, le président pourrait chercher à raviver l'enthousiasme de sa base en remettant cet enjeu à l'avant-plan. Et de leur rappeler pourquoi ils l'ont élu ou pourquoi il est censé porter certains messages. Alors, c'est ce qu'on parle ce matin, encore une fois. Trump qui ferait pression sur RFK Jr. pour qu'il réduise la vaccination des enfants. 7h49 minutes.
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3: Oui, c'est une alternance soleil-nuage. Les nappes de brouillard qui devraient se dissiper ce matin, maximum de 22, humidex 28. Partiellement nuageux ce soir, cette nuit, 15 degrés. Des nuages pour jeudi, nappes de brouillard se dissipant tôt le matin, maximum 23, humidex 29 pour jeudi. Des nuages dans la nuit de jeudi avec 15. Nuageux vendredi, 31 juillet, 25 degrés. Et on parle de soleil pour l'instant pour le 1er août, samedi, avec 27 degrés. Pour ce qui est des normales saisonnières, maximum 24, minimum 13. Et le soleil s'est levé ce matin à 4h56, va se coucher à 20h05. Actuellement, au thermomètre, 17 degrés.
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3: À 8h15 ce matin, je m'entretiendrai avec la chanteuse Laurence Saint-Martin qui sera au Festival Western de Nouvelle vendredi. Donc, soyez là. Et dans quelques instants, les infos de la presse canadienne de 8h.

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2: Juillet 2026. Bon début de journée, mesdames et messieurs, au microphone Rock Harvey. Une Canadienne accusée d'espionnage en Belgique restera en détention provisoire pour le moment à l'issue d'une audience à huis clos qui s'est tenue hier. Le parquet fédéral belge a indiqué que la suspecte resterait en détention provisoire. Le parquet avait annoncé samedi qu'une ressortissante canadienne d'origine chinoise avait été arrêtée pour espionnage et participation à une organisation criminelle. La suspecte, dont l'identité n'a pas été révélée, travaillait comme stagiaire au quartier général stratégique des puissances alliées en Europe de l'OTAN à Mons, en Belgique. Le nombre de réclamations pour des vols de voitures a chuté de près de 32 % en 2025 au Québec, selon le groupement des assureurs automobiles. Les primes d'assurance liées au vol risquent de diminuer. Pour les primes liées aux collisions, la situation est plutôt l'inverse, alors que le coût moyen des réclamations a plus que doublé en 10 ans, comme l'explique Dave Cavallaro, directeur de l'estimation au groupement des assureurs automobiles.
3: La raison est fort simple, c'est que les véhicules modernes sont, oui, plus sécuritaires, mais sont aussi plus complexes et plus coûteux à réparer. Il y a de plus en plus d'équipements à haute technologie, que ce soit les capteurs, les caméras et compagnie. Le coût de la main-d'œuvre spécialisée, tout ça fait en sorte que le coût de réparation des véhicules est de plus en plus élevé.
2: Les personnes immunodéficientes demandent la création d'une journée nationale de reconnaissance pour mieux faire connaître leurs conditions. Elles souhaitent sensibiliser la population à l'importance de maintenir une distance afin d'éviter la transmission de virus qui peuvent avoir des conséquences graves sur leur santé. Le fondateur et administrateur de l'Association des patients immunodéficients du Québec, Jacques Dagneau, explique pourquoi il milite en faveur de la création d'une telle journée.
4: C'est dur, nous, comme immunodéficients, d'être reconnus. Pourquoi qu'on est comme ça, etc. Si on avait notre journée nationale, on pourrait faire la publicité. On pourrait dire, ben, la journée, là, c'est la journée des immunodéficients. Puis nous, en tant qu'association, on peut s'organiser pour passer soit à la télévision, peu importe où, pour faire reconnaître les patients immunodéficients.
2: Le compte à rebours est lancé avant le début d'une possible grève qui pourrait voir 4400 agents de bord de WestJet rejoindre les piquets de grève dès dimanche. Les agents de bord de la compagnie aérienne située à Calgary se sont prononcés à 99 % en faveur d'un mandat de grève à la mi-juillet. Depuis lors, d'intenses négociations sur une nouvelle convention collective sont en cours et la période de réflexion obligatoire touche à sa fin. Les précédents conflits de travail dans le secteur aérien ont entraîné une multiplication des annulations de vols quelques jours avant le début de la grève qui doit être précédée d'un préavis de 72 heures de la part du syndicat. Ça signifie qu'à moins qu'un accord ne soit trouvé, certains vols pourraient commencer à être annulés dès vendredi. Le président américain et le président ukrainien Volodymyr Zelensky se sont rencontrés hier avant les funérailles du sénateur Lindsey Graham. Les deux dirigeants ont discuté de moyens permettant à l'Ukraine de produire ses propres armes puissantes ainsi que d'autres idées susceptibles d'aider le pays dans la guerre qu'il mène contre la Russie. Cette rencontre dans le bureau ovale qui s'est déroulée à huis clos survenait à la suite d'une réunion décisive lors du sommet de l'OTAN qui s'est tenu plus tôt ce mois-ci à Ankara, en Turquie. Et le gouvernement fédéral a annoncé que le renouvellement en ligne du passeport est maintenant accessible à tous les adultes canadiens admissibles. Pour être admissibles, les demandeurs doivent notamment avoir une adresse au Canada, avoir plus de 16 ans lors de l'obtention de leur dernier passeport et l'avoir reçu au cours des 15 dernières années. La ministre de l'Immigration, Lena Diab, a souligné les avantages de cette procédure en conférence de presse à Vancouver.
5: Pour les Canadiennes et Canadiens vivant dans des communautés rurales ou isolées, pour les personnes à mobilité réduite et pour les gens très occupés, cette option peut vraiment changer la donne.
2: C'était les actualités de la presse canadienne.
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2: Oui, c'est une alternance soleil-nuages. Les nappes de brouillard qui vont se dissiper ce matin. Maximum 22, humidex 28. Partiellement nuageux pour ce soir. Cette nuit, 15 degrés. Des nuages pour jeudi, 23 degrés comme maximum. Humidex 29, nuageux pour la nuit de jeudi avec 15. Des nuages vendredi, 25 degrés. Et samedi, 1er août, ce sera du soleil avec 27 degrés. Lever du soleil ce matin, 4h56. Le coucher va se faire à 20h05. Et pour ce qui est des normales saisonnières, maximum 24, minimum 13, actuellement thermomètre, 17 degrés.
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2: Ben, l'indice d'inflammabilité, il est élevé ce matin pour la baie des chaleurs. Il est 8h06 en musique Dépêche Mode.

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0: Il est 8h14 et ce matin, j'ai le plaisir de recevoir une artiste qui s'est taillée une place de choix dans le cœur des amateurs de musique country au Québec et de toutes sortes de musiques, faut le dire, avec sa voix qui est authentique, ses chansons empreintes d'émotion et sa proximité avec son public. Elle enchaîne les succès depuis plusieurs années, que ce soit sur scène, à la radio ou à travers ses nouveaux projets. Elle continue de faire rayonner la musique d'ici et elle sera avec nous au Festival Western de Nouvelle vendredi le 31 juillet. Alors, c'est un grand plaisir d'accueillir ce matin Laurence Saint-Martin. Bonjour, Laurence.
9: Eh bien, bonjour. Merci pour la belle présentation.
0: Ben écoute, est-ce que tu es déjà venue en Gaspésie, Laurence?
9: Oui, pas mal à chaque année, là, depuis justement le début de ma carrière. On fait comme un aller-retour. Même qu'il y a 2-3 ans, j'étais allée au Festiplage, puis on avait loué un VR, fait qu'on avait vraiment... un peu plus pris le temps de visiter. En fait, c'est plus encore un aller-retour. C'est un petit peu moins le fun.
0: Ouais. Est-ce que tu aimes ça venir en Gaspésie?
9: C'est magnifique. J'aimerais ça rester, par contre.
0: Ah oui, ben écoute, ça nous
9: ferait
0: ça nous ferait plaisir de t'accueillir. Laurence, tu connais un très beau parcours depuis quelques années. Quand tu regardes ton chemin parcouru là jusqu'à maintenant, qu'est-ce qui te rend peut-être le plus fier?
9: Bonne question. Je pense que c'est la persévérance. C'est vraiment pas un milieu. Bon, en fait, ça peut être un milieu extraordinaire, mais c'est aussi un milieu pas facile. C'est pas facile de se faire une place. Des fois, on en veut toujours plus. Faut être patient. Il y a beaucoup d'investissements aussi en temps. D'investissements financiers aussi qui peuvent quand même décourager une artiste. Donc, je pense que d'avoir persévéré puis d'être heureuse aussi dans mon quotidien, dans ce que je fais, c'est ce qui me rend le plus fière.
0: Et j'imagine que pour en arriver où tu es actuellement, ben, t'es bien entourée aussi.
9: Absolument. Autant dans ma vie personnelle que dans ma vie professionnelle. Il y a Véro qui m'accompagne depuis mes tout débuts, qui est mon agente coproductrice, mes musiciens qui sont les mêmes depuis les 8 dernières années, puis ma famille qui m'encourage, qui respecte ce que je fais, qui sont toujours les premiers à me suivre partout, donc c'est le fun.
0: L'été, c'est synonyme de festival, on le sait, de spectacle. Comment ça se passe pour toi cette saison?
9: Super bien. Mon petit rush a commencé début juillet pour ma part et va se terminer le 5 septembre. Donc la période des festivals se termine le 5 septembre. Je dirais que le mois de juin était plus relax, mais là, j'ai vraiment beaucoup de spectacles. Il en reste aussi une douzaine dans le prochain mois. Donc, quand même, ça va rouler au toast.
0: Oui.
9: Puis, il y a plein de belles salles aussi à l'automne qui continuent aussi tout au long de l'année. Donc, on est bien contents.
0: Le côté de faire des spectacles, c'est sûr que tu aimes ça parce que tu en fais plein. Mais est-ce que tu aimes aussi rencontrer les gens? C'est quoi que tu aimes le plus de ces rencontres-là avec le public?
9: J'ai deux parties préférées dans les spectacles, être sur la scène et rencontrer les gens après. Tout ce qui se trouve autour, les soundchecks, le voyage du matin, dormir à l'hôtel, un peu moins mon genre.
0: Ouais, oui.
9: Mais j'aime tellement être sur la scène et rencontrer les gens après que dans tout ce que je fais dans le studio, dans l'écriture, c'est vraiment partir en spectacle que j'aime beaucoup. Donc,
0: Et ça, c'est un côté, Laurence, tu viens de dire, les chambres de motel. Pas tous les artistes qui aiment ça, comme tu viens de le dire. Puis faire de la route aussi, ça devient des fois, c'est des grandes distances. Hein?
9: C'est beaucoup de routes, mais tu sais, je veux dire, comme j'ai dit, ça vaut tellement la peine après rendu là-bas. Mais c'est que le lendemain, on repart aussi, tu sais, le 5-6 heures qu'on a fait, on le refait. C'est ça qui peut donner des courageants. Puis on n'est pas toujours dans les plus luxueux motels non plus. Il faut qu'on parte avec nos valises, il faut qu'on load de... Mais c'est tellement magique en même temps, puis j'avais justement écrit une chanson là-dessus là, qui s'appelle « Dans mes bottes de cowboy » sur mon troisième album, donc l'ancien album que j'avais fait, puis ça représente beaucoup la réalité de ce qu'on peut vivre aussi comme artiste. Non plus, on peut être une rockstar un soir, puis le lendemain, on revient vite à la case départ. Là.
0: Oui, ben c'est bon de le réaliser, puis ça t'aide à garder les deux pieds sur terre. Je vois que tu es là, toi, dans ta vie, puis c'est pas pour rien que les gens t'aiment.
9: Ah, ben c'est très gentil.
0: J'aimerais te parler de la chanson « Sèche tes pleurs », la reprise que tu as faite de Daniel Bélanger. Ça aurait pu être casse-gueule parce que c'est pas évident de faire une reprise. C'est pas toujours des succès, mais dans ton cas, tout le Québec l'a entendu, cette reprise-là, puis ils l'ont aimée.
9: Je sais, puis écoute, quand tu me le dis, j'ai encore les papillons dans mon ventre parce que jusqu'à la... Dans le fond, ça, c'est sorti le 19 septembre l'année passée.
0: Oui.
9: Puis, jusqu'à la veille, j'ai dit « Oh, je suis pas sûre. » J'ai vraiment hésité. Je me disais, soit que c'est un couteau à deux tranchants, comme je te dis. On peut vraiment se planter. C'est très audacieux. Daniel Bélanger, c'est quand même quelqu'un d'extrêmement connu. Cette chanson-là, elle a été vraiment jouée aussi. Puis, ça a fait exactement l'effet qu'on voulait. Donc, tout le monde a adoré. Ça a été une chanson déjà connue. Ça m'a ouvert plein de portes dans l'industrie, dans les radios. Donc, absolument, vraiment très fière de cette reprise.
0: Parce que dès la première écoute, on a accroché. On a dit, c'est qui vient de faire ça, tu sais? Ça a été vraiment positif dès le départ.
9: C'est vraiment gentil. Je suis super contente. C'est ça l'objectif.
0: Ben oui, oui. Laurence, bon, tu vas être à Nouvelle au Festival Western. À quoi les gens doivent s'attendre comme spectacle?
9: C'est un spectacle très festif. Très, très, très festif. Donc, il y a un mélange. J'ai mis 4 albums. Et ensuite, il y a quand même beaucoup de covers, reprises, des medleys qu'on mixe avec mes chansons puis des chansons plus connues. Il y a des danses en ligne. Il y a un gros party. Ça va être un gros party.
0: Gros party.
9: Toute la génération.
0: Donc, tu viens, Laurence, avec une gang de musiciens, j'imagine?
9: Absolument, on part demain et on va être là demain soir quand même très tard. Puis Puis, j'ai tout mon full band avec moi. Donc, trois musiciens plus moi, plus le gars de son, plus le gars de caméra. Parce que maintenant, on fait des vlogs sur YouTube.
0: OK.
9: Alors, on filme toute l'arrière-scène de qu'est-ce qui se passe, la réalité. Quand on est des stars, quand on l'est moins. Donc, si jamais les gens sont intéressés à aller voir ça, c'est comme des petites émissions de 20 minutes, je dirais.
0: Laurence Saint-Martin, les artistes qui doivent constamment se renouveler, est-ce que tu travailles présentement sur des nouvelles choses? Je sais que c'est peut-être tannant de se faire demander ça, mais c'est toujours ça pareil. Hein? Ils sortent un album, t'as du succès, et là, ben, les gens en attendent d'autres choses.
9: Ouais, ben en fait, l'album est sorti en mai, fait qu'on va laisser, avec beaucoup de temps et d'argent investi, on va laisser la musique voyager encore parce que j'ai pas l'impression que tout le monde l'a entendu.
0: Ouais.
9: Il y a pas eu de lancement d'album. Il va y avoir une grande rentrée médiatique à Montréal en janvier et une grande rentrée médiatique en février à Québec. Fait que déjà, là, c'est un gros projet. Là, on se concentre sur les spectacles de l'été. On essaie de se faire connaître par les gens qui nous connaissent pas. Puis, on fait aussi l'espèce d'émission de télé qu'on appelle les vlogs sur YouTube. Donc, on se concentre là-dessus pour l'instant. Je suis pas fermée à continuer à retourner en studio à l'automne, mais pour l'instant, rien de concret.
0: Oui, mais il faut faire vivre l'album que tu viens de sortir, comme tu l'as dit au mois de mai, de toute façon.
9: Ben là, c'est ça, là. Hein?
0: Ah,
9: wow.
0: T'as tellement travaillé là-dessus. Laurence, ce qu'on va faire, on va écouter la chanson « Ciao, bye ». Et je te souhaite un beau spectacle avec nous du côté de Nouvelle vendredi prochain. Bienvenue à toute ta gang aussi, à tous tes musiciens et ton équipe.
9: Ben merci, on est très très hâte.
0: Et merci d'avoir pris du temps avec nous ce matin sur les ondes du 94.9.
9: Ça fait plaisir, ciao, bye!
0: Bye bye!

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2: Mario Cyr, bonjour.
3: Bonjour, Roch.
2: Le directeur de la culture et du patrimoine de Passepébiac est suspendu pour 2 semaines.
3: Oui, le maire de Passepébiac, Jérémy Laplante, a procédé à la suspension de Dominique Briand, directeur de la culture et du patrimoine, hier en après-midi. Le maire affirme qu'il s'agit d'une suspension sans traitement qui fait office de mesure disciplinaire et le maire se base sur l'article 52 de la loi sur les cités et les villes. La maire explique cette suspension par le fait qu'au moins 3 groupes musicaux ont été engagés par la ville alors que Dominique Briand avait un intérêt direct ou indirect dans ceux-ci et la somme de ses contrats est d'environ 18 000 $ en 2025 et 2026. La maire ajoute aussi que les dépenses au centre culturel ont grimpé en 2025. Jérémy Laplante estime que cette situation est en contradiction avec le code d'éthique et de déontologie en vigueur à la ville. Il rappelle que la Direction de la culture et du patrimoine a pour mandat d'offrir des activités culturelles à la population et ce mandat doit être accompli de façon à ne pas favoriser ses intérêts personnels ou de façon abusive ceux de toute autre personne. Le maire ajoute que les motifs et les détails de cette suspension seront détaillés davantage lors de la prochaine séance du Conseil. Le dossier sera donc traité à la séance ordinaire du 10 août. Rejoint à ce sujet, Dominique Briand dit ne pas vouloir commenter l'affaire pour le moment, affirmant qu'il n'a rien à se reprocher et le conseil de ville et le directeur général n'auraient pas été consultés.
2: Le directeur du regroupement des personnes handicapées qualifie de bonbon électoral la reconduction du programme d'adaptation de domicile.
3: Oui, ce programme de la Société d'habitation du Québec offre une aide financière pour l'exécution de travaux visant à adapter le domicile de personnes handicapées. Après avoir bonifié le programme en 2023, il a été suspendu de façon temporaire en 2024. Pour complètement cesser ses activités en 2025. Le gouvernement caquiste vient d'annoncer que le programme sera réactivé à partir du mois d'août avec une enveloppe de 88 millions pour 2025-2026. Justin Gagnon affirme que cette situation, voilà, est dénoncée régulièrement depuis plus d'un an et demi. La suspension du programme a eu des effets dévastateurs sur des personnes handicapées qui ont dû composer avec cette réalité. Il affirme que l'annonce, c'est de la poudre aux yeux, car les 2/3 de l'enveloppe annoncée sont déjà réservées aux demandes qui avaient été suspendues.
4: Mais cette personne-là va devoir attendre et attendre, demander à ses proches, à sa famille de combler, de l'aider dans sa situation. Mais tout ce temps-là, la personne, elle ne vit pas pleinement sa vie. Et pour certains, ça amène de devoir déménager. Et certains, aussi jeunes que 30 ans, vont se ramasser dans un CHSLD parce qu'eux sont adaptés. Donc, c'est des situations humaines terribles qui font vivre aux gens. Et après, on nous lance des millions. Et on sait pourquoi. Il y a une campagne électorale qui s'en vient. Voici la raison.
3: Justin Gagnon va plus loin et accuse le gouvernement caquiste d'avoir ciblé les personnes handicapées depuis son arrivée au pouvoir.
4: Le gouvernement de la CAQ a systématiquement coupé dans les services et les soins aux personnes handicapées depuis qu'ils sont au pouvoir. La CAQ de François Legault particulièrement est allée où est-ce que même le ministre Barrette n'était pas allé dans son austérité dans la santé. Ils sont attaqués aux plus faibles, aux plus vulnérables. Et ça, c'est inadmissible.
3: Justin Gagnon invite les personnes handicapées à voter massivement au mois d'octobre.
4: J'ai grand espoir que les personnes handicapées vont sortir voter cet automne. C'est mon plus grand souhait et de voter pour des personnes

0: question du cœur.
1: Ensuite, Mario, 1331 saumons ont été comptés dans la rivière Bonaventure.
2: Oui, la ZEC a réalisé son décompte demi-saison à partir du 25 juillet. Il s'est terminé hier et le décompte 2026 démontre une nette progression. En 2024, 901 saumons avaient été comptés. En 2025, ce fut encore pire avec seulement 714 saumons. Avec 1331 saumons, le directeur de la ZEC, Ronald Cormier, est satisfait de voir que les montaisons sont revenus à un niveau comparable aux années de 2017 à 2023. 926 grands saumons ont été comptés comparativement à 415 saumons juvéniles, une proportion qui respecte l'historique de la rivière.
3: Oui, historiquement, la Bonaventure, lors des décomptes demi-saison, on avait environ 60 à 70 % de grands saumons en rivière versus 30 à 40 % de petits saumons. Et les résultats se rapprochent étrangement de la même proportion cet été.
2: Et le décompte a aussi permis de constater la présence de 57 bars rayés, ce qui se compare aux résultats des quatre dernières années. Les bars étaient répartis par groupes de 10 à 15 individus. Cependant, un groupe était observé très haut sur la rivière dans le secteur E, tout près de l'embouchure de la Big West, où le bar rayé n'avait jamais été observé auparavant.
3: Et un groupe de mémoire là, d'une dizaine d'individus pour orienter les gens. C'est tout près de la Big West, là, l'embouchure de la rivière Big West qu'on a vu débarrer. C'est un peu haut en rivière. Là. Ça, c'est une première constatation qu'on a eue.
2: Et les statistiques de fréquentation seront compilées le 31 juillet, mais le directeur constate une hausse comparativement aux deux dernières années.
1: Les préparatifs vont bon train pour la tenue du 4e Festival Western de la municipalité de Nouvelle.
2: Oui, le Festival Western de Nouvelle se tiendra du 30 juillet au 1er août et le personnel de la municipalité s'active actuellement aux derniers préparatifs pour sa tenue. Il s'agit donc d'une 4e édition, mais c'est la première fois. Il ne coïncide pas avec la 2e fin de semaine du circuit régional des courses de chevaux. Le président du festival, Christian Landry, explique que c'est pour intégrer une compétition de Gymkhana et aussi pour profiter de l'achalandage de la 2e semaine des vacances de la construction.
4: On est avec la compétition équestre Gymkhana cette année. Donc, c'est pour ça qu'on avait changé de fin de semaine. Donner une autre vision au festival avec compétition équestre des hauts, c'est plus du Gymkhana. Il y a la dernière, la construction, fait que ça fitait mieux pour un peu tout le monde.
2: Et ces modifications semblent bien reçues et l'agrandissement du site de camping laisse prévoir une assistance supérieure.
4: C'est la première année, on va voir comment est-ce que les gens vont aimer ça. Ben, on a la bonne réception pour l'instant, puis on a augmenté notre site de campeurs aussi. Le site de camping a été grossi et plein cette année. Très heureux de ça aussi. Ça fait on a rajouté un plus gros chapiteau pour les artisans. On va avoir au-dessus de 16 à 18 artisans.
2: Le comité du festival est composé de 7 personnes, appuyées par une équipe d'une trentaine de bénévoles. L'an dernier, il y aurait eu environ 2500 festivaliers. 3000 sont attendus cette année. Donc, les portes du site ouvrent à partir de jeudi 18h.
1: Ben Mario, merci beaucoup. Oui, bon festival certain, ça va être gros. Ben, on vient d'interviewer d'ailleurs Laurence Saint-Martin qui va être sur place dès vendredi pour son spectacle. Donc, beau show, ça commence bien. Merci Mario.
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6: Il est déjà 8h45 minutes et beaucoup de monde en studio, c'est le fun. Je pense qu'on va faire un petit party. On va regarder comment ça va se dérouler, mais on va parler d'une levée de fonds pour la Fondation Santé Baie des Chaleurs qui s'en vient. Julie Coulombe de la Fondation qui est avec nous. Salut Julie.
7: Salut
6: Roch. Il y a aussi Maxime Beaudoin et Kira Langille qui sont du IGA Beaudoin Langille de New Richmond. Bonjour à vous deux.
7: Bonjour. Bon matin.
6: Bienvenue. Écoutez, les dates de l'événement, ben peut-être Julie, commencer avec toi là. Ça va ressembler à quoi la levée de fonds et pourquoi? Parce que ça en est une autre, mais je pense que ça va bien aussi du côté de la fondation là.
7: Oui, en fait, c'est une initiative, c'est ça, de Kira et de Maxime, donc propriétaires du IGA de New Richmond, de faire une levée de fonds. Donc, qui se tiendra en fin de semaine, et puis les fonds vont être dédiés au département de néonatalité. Donc, voilà, pour une belle cause. Donc, je les remercie beaucoup.
6: Maxime ou Kira, qu'est-ce qui vous a poussé à faire cette levée de fonds? D'où vient votre inspiration pour ça?
8: Je te dirais qu'on se concentre beaucoup sur tout ce qui est famille, tout ce qui est... c'est vraiment dans nos valeurs. Fait qu'on s'est dit, on pourrait redonner à la communauté. On voulait s'impliquer. Fait que l'année passée, on avait commencé ça. On avait fait ça short and sweet un peu. Puis, cette année, on a décidé de grossir ça pour essayer d'aller... donner encore plus et aider.
6: OK. Et votre implication, ça consiste à quoi? Parce que je vois qu'il va y avoir la vente de hot dog. Vous êtes impliqué financièrement aussi,
8: oui,
6: évidemment. Là.
8: On fait la vente de hot dog les deux jours. On a aussi plusieurs partenaires qui vont être avec nous. La Baie Fumante vient distribuer des demi-sandwichs au porc effiloché bacon. Massothérapie Symbiose vient offrir des massages contre des dons volontaires. On a une couple de partenaires dont Réfrigération Porlier qui va doubler nos dons jusqu'à concurrence de 2 000 $. Électricien Martin Audette s'est déjà engagé à faire un don de 1 000 $. Donc, je pense qu'on va avoir une belle année cette année.
6: J'avoue. Donc, massothérapie, saumon fumé, Kira, c'est quand même intéressant, non? C'est un beau combo, ça?
7: OK, oui. Mais c'est deux amis qu'on a connus quand on a commencé avec le magasin. En fait, Jimmy de la Baie Fumante,
9: il a commencé à vendre des produits, puis on s'est dit, ben là, il nous faisait penser à nous autres même, il débutait. Puis c'était la même chose avec Massothérapie, Symbiose, puis Joanie, c'est elle qui run ça. Puis est tellement, c'est tellement quelqu'un qui veut donner, fait qu'elle vient pour tout ce qu'on fait, les deux dans le fond. Ils embarquent avec tous nos projets, Noël, peu importe l'occasion, sont là, puis ils trouvent toujours une façon de nous aider pour augmenter les fonds qu'on peut aller ramasser pour donner. C'est toujours à donner.
6: Ouais, ben j'avoue que c'est une belle philosophie. On dirait que les nouveaux entrepreneurs aussi, vous êtes axés à faire du bien autour de vous autres, hein?
9: Oui.
8: Je pense que c'est important de redonner à la communauté. On dépend de nos clients, fait que c'est toujours le fun d'être capable de redonner.
6: Oui.
8: Surtout aux plus vulnérables, dans ce cas-là, pour les enfants. Je pense que c'est... ayant deux enfants, c'est quelque chose qui nous touche particulièrement.
6: Julie, ça doit, c'est le fun d'entendre ça pour vous, pour la Fondation Santé BD Chaleur, hein?
7: Oui, vraiment, c'est toujours très, très, très généreux de voir des entrepreneurs comme ça qui veulent donner au suivant. Et puis, comme il disait, tu sais, le département de néonatalité, c'est vraiment pour une bonne cause. C'est des choses qui parlent vraiment à tout le monde parce que, ben, c'est ça, on a des enfants. Des fois, on connaît des gens qui ont des enfants malades. Et puis, c'est ça, c'est vraiment des départements, des départements, des petits miracles. Donc, vraiment, c'est pour une belle cause. Donc, vraiment deux journées vraiment importantes et puis qu'on invite les gens à venir soutenir vraiment cette cause qui est portée par les GA, ouais.
6: Du côté du IGA New Richmond, il est arrivé drôle d'affaire cette semaine, une grosse affaire pour vous, même après une situation. Qu'est-ce qui est arrivé? Une panne majeure et la fermeture du magasin.
8: Oui, on a eu des gros enjeux de réfrigération, une fuite de valve qui a fait que tout notre gaz CO2 s'est vidé à 100% samedi à 9h15. Fait qu'il a fallu, comme on peut dire, s'en virer sur un dissen, réussir à entreposer tout ce qui est réfrigéré, tout ce qui est congelé. On a eu l'aide de réfrigération Parlier, de Servab, nous a prêté ses frigidaires, ses congélateurs avec à peu près aucun délai, il s'est reviré sur un dissen, comme on dit. Hein.
6: Wow!
8: Fait qu'il nous a passé la vanne réfrigérée, on a tout storé, on a réussi à trouver du CO2 à Québec.
6: Ah oui!
8: À faire venir les morceaux de Trois-Rivières. On a passé deux belles nuits au magasin à courir contre le temps.
6: Vous avez quand même limité les dégâts pas mal, Kira?
9: Oui. Oui, vraiment, on a réussi de trouver une belle gang. On avait de la famille, puis on avait des amis qui ont rentré à minuit jusqu'à comme 6h le matin, juste pour faire des palettes, de vider absolument tout avant que c'était trop tard. Oui, il y en avait des pertes, on va pas mentir, mais on aurait tout perdu sans eux autres. Fait que tout ce qu'on a réussi de sauver, c'est grâce à eux. Puis, c'est un petit parti de pourquoi qu'on voulait continuer de donner en fin de semaine. On est fatigué. Ça fait 72 heures qu'on est plusieurs à pas dormir. Mais en fin de semaine, là, c'est important. Faut qu'on redonne à la communauté qui nous a aidés. Puis, c'est eux autres, c'est grâce à eux autres qu'on est capable d'être ici puis de donner ce qu'on donne.
6: J'ai vu passer, vous avez publié un beau message sur Facebook, là. Je sais pas si c'est ce matin ou hier, mais je l'ai vu, je l'ai lu, et c'est très touchant. Bravo à toute la communauté et à vous autres aussi, parce que je sais que ça demande d'avoir une entreprise, c'est quelque chose aussi, hein?
9: Oui.
6: On le sait déjà, juste quand ça va bien, c'est quelque chose.
8: Ouais.
6: Alors, avec un pépin comme vous avez vécu,
8: La communauté nous a beaucoup aidé à s'en sortir. Juste Gilbert de Servab, qui ça a même pas été une question. On l'a appelé à 9h15 le soir, il s'est levé, il est allé à l'entrepôt, puis il nous a prêté un troc. Réfrigération Parlier a fait venir tous ces gars. On a vraiment été supportés. Ça a été un moment tough, mais ça a été émouvant de voir l'implication de tout le monde.
6: Oui. Ben, on vous félicite, puis je suis sûr que ben des gens qui sont à l'écoute sont touchés par votre message. Julie Coulombe, tu voulais nous parler du 50-50 de la Fondation, parce que c'est pas terminé.
7: Ben, en fait, c'est l'édition du mois de juillet du 50-50 de la Fondation. C'est le dernier mois. Donc, on va prendre une pause par rapport à cette forme de tirage de loto. Alors, je voulais seulement rappeler qu'on peut participer à la Loto 50-50 jusqu'à demain, jeudi, 23h59. Et la cagnotte est déjà rendue à plus de 7 000 $. Donc,
6: wow.
7: C'est une très belle cagnotte. Donc, j'invite tous les gens à participer. Et puis, si tu me permets, Rock, que je vais faire petit rappel par rapport à l'événement qui va se tenir en fin de semaine. Donc, ça se tient au IGA de New Richmond, samedi et dimanche, donc le 1er et 2 août. C'est de 11h à 13h30. C'est de la vente de hot dog, 2 $ le hot dog. Mmh. Et puis, ben, c'est ça, comme on disait, il va y avoir la massothérapie et la buffe fumante aussi qui sera sur place. Et puis, ben, c'est ça, le bienvenue à tous. Et puis, encore là, je trouve que c'est encore plus généreux de leur part à Kira et à Maxime de tenir l'événement, sachant tous les événements qu'ils ont eu cette semaine. Donc, vraiment, j'invite les gens à venir en très grand nombre. Donc, manger un petit hot dog pour la cause. Voilà.
8: Oui, si je peux mentionner, c'est vraiment 100% des ventes et non des profits qui vont à l'organisation. Donc, le 2 $ qu'on on accepte aussi les dons supplémentaires. Si les gens n'ont pas le goût de manger 25 hot dogs, mais veulent quand même donner un don.
6: Il y a un Américain qui détient un record de beaucoup de hot dogs. Je me souviens plus c'est combien en pas grand temps. On l'invite. Ça, oui, effectivement. Ben écoutez, Maxime Beaudoin, Kira Langille, Julie Coulombe, merci d'être passé en studio ce matin avec nous. J'invite les gens à y aller, effectivement. C'est samedi, dimanche, 1er et 2 août, comme vient de le dire Julie. Mangez-en des hot dogs. Mangez-en, c'est bon. Relish, moutarde, all dress, il n'y en a pas de problème. Tout va être là. Merci à vous tous.
7: Merci beaucoup.

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6: Il est 8h59 minutes. Ben moi, je vous dis au revoir. Je serai là demain matin avec vous. Je vous souhaite un beau 29 juillet. Pénélope qui sera avec vous à compter de 10h. Et à 15h, Louis-Philippe Morin pour la dernière période. Il fait actuellement, est-ce que ça a bougé du côté du thermomètre? On va regarder ça. Il fait toujours 17 degrés. Des belles journées qui s'en viennent. Aujourd'hui, alternant soleil, nuages. Nappe de brouillard qui devrait se dissiper là bientôt. Un maximum de 22. Avec humidex 28 quand même aujourd'hui. Jeudi, des nuages, mais on parle pas de pluie pour l'instant. Maximum 23, humidex 29. Et des nuages pour vendredi 31 juillet avec 25 degrés. Le premier jour du mois d'août, samedi, du soleil avec un gros 27 degrés. Alors, je vous souhaite une belle journée avec nous au 94.9 et au 106.1 Passe-Pébiac. Et on se retrouve demain matin. Bonne journée. Prenez soin de vous autres.

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1: La municipalité de Maria est à la recherche d'un ou d'une contremaître général, un poste de cadre intermédiaire permanent. 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Faire preuve de disponibilité pour intervenir. Seront considérés comme des atouts, entre autres, détenir la carte ASP Construction, les certifications d'opérateurs en eau usée et en traitement d'eau souterraine sans filtration, expérience pertinente en milieu municipal, connaître les réseaux d'égouts sanitaires sous vide, maîtriser les principes de conception et de construction des infrastructures municipales et expérience avec les équipements d'arpentage et d'implantation. Rémunération et conditions de travail selon la convention cadre de la municipalité de Maria. Assurance collective et régime de retraite offert. 4 semaines de vacances et plusieurs congés pour favoriser l'équilibre travail-vie personnelle. Déposez votre candidature avant le 31 août à 15h par la poste, en ligne ou par courriel info@commercialmariaquebec.com, objet poste contremaître général.
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1: La MRC Avignon est à la recherche d'un inspecteur ou d'une inspectrice municipale. Sous l'autorité du coordonnateur à l'aménagement et à l'inspection, l'inspectrice ou l'inspecteur municipal est chargée de l'application de nombreux règlements. Cette personne est amenée à travailler en collaboration avec l'équipe d'inspection de la MRC qui sert 11 municipalités du territoire d'Avignon. Les exigences du poste sont un DEC en technique d'aménagement et urbanisme, en technologie de l'architecture, en génie civil ou tout autre domaine connexe. 2 années d'expérience dans le domaine est un atout. Bonne connaissance des lois et règlements en matière d'urbanisme et d'aménagement de territoire est un atout. Excellente connaissance du français tant à l'oral qu'à l'écrit et anglais fonctionnel. Être disposé à se déplacer et travailler fréquemment sur le territoire et dans les bureaux municipaux. Toute combinaison d'expérience et de scolarité en lien avec le poste sera considéré. Il s'agit d'un poste à temps plein basé à Matapédia, possibilité de télétravail selon la politique. La MRC Avignon offre assurance collective et un régime de retraite avantageux. Nombre de jours de vacances compétitifs établis selon la politique de conditions de travail de l'organisation. 11 jours de congés mobiles pour affaires personnelles et 14 jours de congés fériés. Entrée en fonction souhaitée octobre 2026. Ce poste vous intéresse? Vous avez jusqu'au 7 septembre pour transmettre votre candidature, CV et lettre de motivation en mentionnant le nom du poste et le code de référence. IMM-07-2026 par courriel à l'adresse david.bourdage@commercialmrcavignon.com.
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1: Voici les trouvailles. Perdu, le jeudi 23 juillet, sur la plage entre le camping et le bar à choix derrière l'église à Passepébiac, une petite chienne noire et blanche qui répond au nom de Dixie. Elle pèse environ 6 livres et elle ressemble à un caniche. On peut l'approcher facilement et elle est gourmande. Elle a un collier avec le numéro de téléphone de la propriétaire. Si retrouvée, contactez Ginette au 514-452-1440. À vendre, une toilette neuve a été achetée au montant de 200 $ en fin juin, mais elle n'a pas été utilisée car elle ne convenait pas aux acheteurs. À vendre pour 40 $. Contactez Monique au 418-759-1346. Une vente de garage aura lieu tous les jours de l'été à partir du 28 juillet au 288 route Miguacha Est. Vous y retrouverez des articles variés comme un porte-bagages pour voiture, des outils, des électroménagers, des vêtements et encore plus. À vendre, 4 pneus d'hiver montés sur jantes à 6 trous, 10 plis et capteurs TPMS. Marque BF Goodrich, all-terrain, grandeur LT 245-70R1. Ces pneus font sur des camionnettes Chevrolet ou GMC. Prix demandé 240 $. Contactez Pierre au 418-391-7631.
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Bonjour tout le monde, comment allez-vous ce matin? Il est 10h en ce mercredi 29 juillet. Vous êtes sur les ondes de CFM, ici Pénélope Garon à la barre de l'émission Ici l'Horizon. Très heureuse de vous retrouver encore une fois ce matin alors qu'on est sous la grisaille à Carleton-sur-Mer. Je ne sais pas si c'est comme ça chez vous, partout dans la baie des chaleurs, mais on nous dit qu'on devrait avoir des percées de soleil aujourd'hui en alternance avec les nuages, maximum de 22, humidex à 28. C'est vrai qu'il y a une petite lourdeur dans l'air aujourd'hui. Demain, des nuages essentiellement, mais avec des percées de soleil, des nappes de brouillard, maximum 23, humidex à 29. Donc, c'est confortable, même si c'est nuageux. Vendredi, c'est ce qu'on prévoit, des nuages, maximum 25, mais à plus long terme, on va se permettre de regarder jusqu'à samedi. C'est un beau soleil samedi et 27 degrés. Il fait 18 degrés en ce moment sur la baie des chaleurs. Dans une quinzaine de minutes, je reçois l'auteur de la pièce Le Palais des glaces. C'était la première hier soir au Quai des Arts à Carleton-sur-Mer. Écoutez, j'ai vraiment hâte d'en discuter avec David Paquette parce que c'est une pièce qui m'a laissé bouche bée, ce qui est rare. Une pièce sur les travers de la société dans laquelle on vit. Traitée avec humour, mais avec un humour noir, un humour décapant. En fait, c'est complètement exalté. Performance d'acteurs hors du commun. C'était 4 sur scène. C'est vraiment une pièce à voir. Très, très hâte de le recevoir en studio dans une quinzaine de minutes. Et bienvenue à cette première heure d'Ici l'Horizon.

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0: 10h14 en ce mercredi 29 juillet. Écoutez, hier soir, je vous dirais que j'ai vécu une expérience théâtrale comme ça faisait longtemps que j'en avais pas vécu. Je suis sortie de là bouche bée, je ne savais plus quoi dire. Je me suis réveillée en pensant à la pièce. Donc, j'étais très contente de savoir que je recevais l'auteur de cette pièce-là, mais en même temps, pendant la pièce, je vous le dis, là, je me disais par quel bout je vais prendre cette pièce-là, tellement c'est intense, c'est exalté. Bref, on va en parler tout de suite avec David Paquette qui est avec moi. Bonjour!
1: Bonjour!
0: Merci beaucoup d'être là.
1: Ça fait plaisir d'être là le lendemain de la première.
0: C'est ça que je vous remercie d'autant plus du lendemain qui devait être extrêmement... fébrile pour toute l'équipe, d'ailleurs.
1: Bien sûr, c'est les premières, c'est des moments qu'on attend presque depuis 2 ans, depuis qu'on commence à jeter nos idées sur papier. On était très contents de faire ça à Carleton, bien sûr. Et puis, c'est hier qu'on est venu donner ce grand coup de pelle
0: qu'est
1: cette pièce de théâtre.
0: Briser la glace pour cette pièce, Le Palais des Glaces, qui est présentée au Quai des Arts à Carleton-sur-Mer jusqu'au 14 août. C'est une pièce... complètement exalté. Il y a de l'humour, mais de l'humour noir, c'est décapant. C'est une pièce très physique. Quelle était l'intention quand vous avez écrit cette pièce-là? Qu'est-ce que vous espériez que les spectateurs retiennent ou quelle réflexion vous espérez que la pièce suscite?
1: Voilà. C'est drôle parce qu'il y a toujours, quand on écrit du théâtre, je trouve qu'il y a les intentions de départ, puis ensuite, il y a les intentions qui surgissent. Alors, moi, au départ...
0: C'est-à-dire,
1: j'avais jeté les bases de cette pièce-là quand j'étais en résidence d'écriture à Carleton-sur-Mer en février 2021.
0: Okay.
1: Mes toutes premières intentions, j'avais en tête un personnage qui arrive sur scène et qui dit « Moi, je suis tannée d'être morte. » Donc là, déjà, il y avait comme une notion un peu de surréalisme où je me disais, clairement, c'est une pièce qui va jouer avec les codes du réel et qui va les transcender ou les dépasser. Ensuite, ma deuxième intention de base, je savais que dans cette pièce, il y avait un cornet qui coûtait 275 $. Fait que je me disais, j'ai comme envie de m'attaquer un peu, l'air de rien, à l'inflation ou au coût de la vie qui est quand même, dès 2021, dès les années de la pandémie, en fait, de plus en plus, je suis subjugué. Moi, tu sais, quand je vais à l'épicerie, là, je trouve ça fort étonnant.
0: Tout à fait.
1: Ça, c'est les intentions de départ. Puis ensuite de ça, en revenant à la pièce, là, je l'ai mis sur pause pour écrire un autre projet, puis je suis revenu vers 2024. Et là, de plus en plus, je regardais autour de moi, puis je me disais, il y a beaucoup de formes de violence légale.
0: C'est tellement drôle que vous dites ça parce que c'est exactement ce que j'ai noté. J'ai dit, les dialogues sont, oui, il y a de l'humour, mais c'est d'une violence, mais une violence qui n'est pas gratuite parce qu'elle est vraiment à l'image de l'époque dans laquelle on vit. D'accord avec
1: ça? Ben voilà, absolument. Parce que le théâtre, c'est à la fois, c'est un miroir déformant du réel. C'est-à-dire qu'on met sur scène, et dans ce cas-ci, avec beaucoup d'humour, parce qu'on a besoin de rendre cette violence-là digeste.
0: Oui.
1: On veut pas, moi, je veux pas qu'on ait au théâtre comme on va voir, écouter un bulletin d'information. J'ai besoin qu'on en rit parce qu'entre autres, c'est ça les intentions, moi, qui se sont clarifiées en cours d'écriture. Je me suis dit, je vais prendre tout ce qui me terrifie depuis la pandémie et je vais demander à mes co-citoyens, aux gens spectateurs, spectatrices qui veulent venir, est-ce que ça vous fait peur, vous aussi? Mais parallèlement à ça, je me dis, on va en rire parce qu'en en riant, on affirme notre dignité, on fait acte de résistance et on dit, on refuse de se faire évincer de notre joie. Notre joie de vivre, notre joie d'être là.
0: Oui.
1: Et ça, c'était un peu le projet de base de me dire, ça aide quand même de regarder ce qui fait peur, mais de le regarder tous ensemble. Puis le théâtre, c'est un art où justement on se réunit. Puis moi, ça, tu sais, si je dois avoir peur, je préfère avoir peur avec d'autres.
0: Ensemble. Oui, il y a quelque chose malgré tout d'assez réconfortant parce qu'on sent que c'est répandu. On dit s'il l'a écrit, ok, ça résonne un petit peu partout parce que oui, il y a l'inflation, il y a l'inégalité dans les différentes classes sociales. Il y a ce Paul, cette espèce d'entrepreneur véreux qui est aussi le politicien parce qu'ils s'appellent tous Paul, ce qu'on comprend à un moment donné. Le banquier aussi. Donc, vous touchez à plusieurs aspects dans cette pièce-là, sans fournir nécessairement, sans arriver avec des réponses ou des solutions.
1: Ah non,
0: c'est pas l'objectif non plus.
1: Si quelqu'un connaît la réponse, s'il vous plaît, appelez-nous maintenant, là, qu'on en parle. Parce que non, moi, par contre, ce qui m'intéresse, en plus de cet examen critique-là, de la façon dont on vit, puis ces inégalités-là, cette pièce, pour moi, sert aussi à rendre hommage à ceux qui choisissent l'entraide malgré tout. Ce qui est étonnant dans cette pièce, c'est qu'il y a un personnage, Paul, justement, comme vous le dites, qui, lui, pourrait aider absolument tout le monde. Il pourrait être le Père Noël, s'il voulait. Et tout le monde irait mieux. Mais il choisit de tout garder pour lui, ce qu'il possède. À l'inverse de ça, il y a trois autres personnages qui, eux, ont très, très peu, mais qui donnent absolument tout ce qu'ils ont.
0: Oui.
1: Puis c'est ce qui m'intéressait dans cette pièce. J'étais tombé sur une citation qui disait... Dans ce monde, je serai toujours du côté de ceux qui n'ont rien et à qui, justement, on refuse même la tranquillité de ce rien. Et ça, je me disais, oh mon Dieu, c'est ça qui est cruel dans notre époque.
0: Oui.
1: Parce qu'on arrête pas de prendre à ceux qui ont rien, on redonne à ceux qui ont déjà tout.
0: Oui, mais c'est souvent... Je pense que c'est à l'image de la société. Et souvent, c'est ceux qui ont le moins qui donnent le plus.
1: Oui, oui.
0: Parce que vous touchez, entre autres, au prix des logements. Cet entrepreneur qui possède, par le fait même, un parc immobilier qui décide à un moment donné. Ça aussi, c'est très, très d'actualité. C'était voulu, ça aussi, là, de toucher à ce que l'on vit maintenant.
1: Ben oui, parce que, je veux dire, moi, quand je regarde autour de moi, je peux pas faire autrement en tant qu'artiste, en tant qu'auteur. Qui est témoin de ce que je vois, témoin de ce que j'entends, mais toujours par la loupe qui déforme. Le théâtre, pour moi, c'est une loupe qui permet de regarder le réel, mais complètement autrement. Et ça, ben, ça me fait plaisir d'utiliser cet outil-là de la fiction pour dire, on va parler de nous-mêmes, mais on va en parler comme on ne le fait pas d'habitude.
0: Ouais.
1: C'est-à-dire avec des personnages dans cette pièce, il y a une zombie, il y a un enfant d'un an et demi, qui boit de la tequila parce que c'est sa seule façon de dealer avec le réel. Fait que c'est des personnages complètement plus grands que nature, complètement outranciers, mais qui ont cette fibre, la même fibre d'humanité que nous.
0: Oui, effectivement. Je veux qu'on parle absolument du jeu des acteurs. J'ai été subjuguée, non seulement par leur jeu de comédien, mais le côté très physique, leur implication physique à ces comédiens-là.
1: Absolument. Ben, ces acteurs, par ailleurs, Dominique Quesnel, Maxime Genois, Eve Presseau puis Hubert Lemire, dirigés par Philippe Cyr. Philippe Cyr est un excellent directeur d'acteurs, en plus d'être un artiste de la région.
0: Ben oui, originaire de New Richmond.
1: Exactement. Et c'est un niveau de jeu extra... La pièce dure 1h20, mais c'est 1h20 non-stop, là. Du début à la fin,
0: c'est
1: vous étiez
0: fou,
1: là.
0: Exactement. Ça n'arrête pas, là. Et ça vole de partout.
1: Ben oui, littéralement et symboliquement. Mais justement, heureusement, presque, ça dure 1h20 parce que l'investissement que ces acteurs-là doivent donner, qu'il soit physique, émotionnel, c'est nous, on se disait, on va convier le public à des montagnes russes. C'est des montagnes russes. C'est étonnant de voir ce qui se passe, la façon dont l'histoire évolue, puis portée par des personnages et des acteurs qui sont toujours en état d'urgence.
0: Oui.
1: Et ça, je pense que ça peut être assez captivant, en fait.
0: J'avais une question sur le fait que l'entrepreneur qui est aussi slash manqué s'appelle Paul.
1: Oui.
0: Est-ce que c'est un hasard qu'il s'appelle Paul?
1: Il y a un petit clin d'œil dans Paul à Monopole.
0: Ah, hein, OK.
1: Parce que toutes les grandes positions de pouvoir dans cette ville sont détenues par un Paul. Fait que ça, c'est pas dans la pièce. Ça, c'est un scoop, là,
0: ça,
1: pour
0: c'est
1: nous.
0: Un scoop.
1: Voilà.
0: Ah,
1: c'est
0: Monopole.
1: Un scoop pour la radio. C'est jamais dit dans la pièce, mais moi, il y avait, un moment donné, je me suis dit, ah, Paul se serait approprié comme prénom.
0: Intéressant. Comment vous avez réagi à la réaction de la pièce hier soir?
1: Ben justement, on parlait de montagne russe.
0: Oui.
1: J'étais ravi, moi, parce que c'est toujours... Mes pièces, je les conçois comme un manège émotif et comme du funambulisme, c'est-à-dire qu'on est sur une corde très, très, très raide entre un humour complètement déjanté, presque grossier par moment, mais en même temps un drame, et on flirte toujours avec le
0: humain.
1: Tragique.
0: Oui,
1: ouais, exactement. Et hier, j'aimais ça parce que je voyais, il y a eu plusieurs rires dans cette pièce, mais jamais le même. Il y a eu des rires de ventre déliés, il y a eu des rires extrêmement jaunes, il y a eu des rires gênés, d'inconfort. Ensuite de ça, il y a eu une qualité de silence par moment où je me disais, ah non, celle-là, cette réplique, on vient de se la manger en pleine gueule.
0: Mmh.
1: Ensuite de ça, il y avait une nervosité aussi à un moment donné de dire, oh mon Dieu, les personnages vont aller jusque-là. Fait que toute cette concentration-là d'émotions, C'est ce que j'essaie de faire avec le théâtre et ce qu'on essaie de faire en tant que groupe, c'est de prendre toutes les émotions du réel et de les condenser en 1h20. C'est comme venir faire du ski alpin, mais en étant assis.
0: Peut-être en deux trucs que je voulais aborder avec vous. Il y a un moment donné où les personnages veulent se faire justice eux-mêmes.
1: Ouais.
0: Est-ce que c'est ce qui nous guette, à votre avis, avec ce qu'on vit et à quel point les gens peuvent être à bout sans voir d'horizon ou de solution?
1: Je le sais pas et je pense que c'est la raison pour laquelle je suis allé là dans l'écriture parce que moi j'ai besoin d'en parler et je préfère de loin qu'on se pose ces questions-là de façon préventive plutôt que de façon réactive, c'est-à-dire lorsqu'il est trop tard. Par contre, l'histoire nous le montre à plein de moments différents, un sentiment profond d'impuissance détenu par un peuple complet. C'est pas long qu'à un moment donné des gens
0: ça dérape,
1: qui ont
0: on peut
1: fait
0: déraper.
1: Tout perdre finissent par perdre le contrôle aussi.
0: C'est certain.
1: Et idéalement, si on peut prévenir ça, j'espère qu'on le fera. Je suis profondément un être pacifique.
0: Mm-hmm.
1: Mais en même temps, des fois, on a l'impression que les gens qui pourraient réellement peser dans la balance avec, entre autres, leurs moyens financiers, semblent pas avoir l'intérêt. C'est une des questions que la pièce pose. C'est pourquoi, quand les très hauts dirigeants nous frappent de façon invisible, c'est la loi. Et pourquoi c'est nous, on réagit, c'est un crime. Ce double standard-là, il faut
0: bien illustré, très bien illustré. Et un petit mot en terminant sur, il y a une espèce d'accalmie à un moment donné dans la pièce où j'ai l'impression que vous avez voulu faire ressortir le pouvoir de l'art.
1: Oui, absolument.
0: C'est important pour vous, ça?
1: Oui, c'est important parce que pour moi, l'art, c'est... Écrire, c'est le champ de tous les possibles. Et l'art sert à résister au réel et à se donner le pouvoir de réinventer le monde. Puis tout commence toujours par une idée.
0: Oui.
1: Alors, si on est capable de faire ça en art, on est en train de muscler notre capacité à réinventer le monde. Et ça, c'est quand même énorme, je trouve.
0: Et ça amène de la beauté. Et on voit ce tableau-là, il est magnifique. Je vous en dis pas plus, mesdames, messieurs qui nous écoutez, parce que allez voir le Palais des Glaces, je le rappelle, c'est au Cahier des Arts, ici à Carleton-sur-Mer, et c'est présenté jusqu'au 14 août. David Paquette, je rappelle que vous êtes l'auteur de cette magnifique pièce. D'abord, félicitations. Vraiment, là, un tour de force, votre écriture oscillée entre la violence et l'humour comme ça, et l'humanité, on l'a peut-être pas nommé tant que ça, mais l'humanité qui est là aussi, chapeau, bravo.
1: Grand merci de nous
0: longue
1: avoir
0: longue vie à cette pièce.
1: Merci.
0: Qui part en tournée d'ailleurs.
1: Oui, on va à Montréal au mois de novembre et à Sherbrooke au mois d'avril 2027.
0: On l'a avant tout le monde. Merci beaucoup, David Paquette.

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1: Bon avant-midi à tous et à toutes. Le directeur de la culture et du patrimoine de Tepaspébiac est suspendu pour 2 semaines. Le maire de Tepaspébiac, Jérémy Laplante, a procédé à la suspension de Dominique Briand, directeur de la culture et du patrimoine, hier en après-midi. Le maire a affirmé qu'il s'agit d'une suspension sans traitement qui fait office de mesure disciplinaire. Le maire se base sur l'article 52 de la loi sur les cités et villes. Il explique la suspension par le fait qu'au moins 3 groupes musicaux ont été engagés, alors que Dominique Briand avait un intérêt direct ou indirect dans ceux-ci. Le directeur du regroupement des personnes handicapées qualifie de bonbon électoral la reconduction du programme d'adaptation de domicile. Ce programme de la Société d'habitation du Québec offre une aide financière pour l'exécution des travaux visant à adapter le domicile de personnes handicapées.

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1: 10h51 minutes en ce mercredi 29 juillet. S'il y a un ministre fédéral qui n'a pas un boulot facile, c'est bien Dominique Leblanc, le ministre du Commerce Canada-États-Unis. Imaginez toute l'ampleur des négociations qu'il doit mener. Il doit encore une fois se rendre à Washington cette semaine. C'est ce qu'on apprend dans un texte de la presse canadienne aujourd'hui, publié notamment dans la presse. Parce que, vous savez, Donald Trump qui a menacé d'imposer de nouveaux droits de douane sur une longue série de produits canadiens, tout azimut. Ça va des équipements de sport aux équipements électroniques et j'en passe. Et ça commence le mois prochain. Donc, il serait accompagné, M. Leblanc, de Janice Charette. C'est elle qui est la négociatrice en chef du Canada pour toutes les questions commerciales. Donc, ces rencontres-là, dans la capitale américaine, interviennent justement au moment où l'administration Trump intensifie la pression sur le Canada à l'approche des négociations officielles. Officielle sur l'accord Canada-États-Unis-Mexique, le fameux ACEUM, négociations qui n'ont toujours pas été fixées, faut-il le rappeler. Donc, les droits de douane de 50 % qui ont été annoncés la semaine dernière sur des produits canadiens. Et pourquoi Trump a décidé d'aller de l'avant? Ben, c'est entre autres en réponse à l'interdiction des provinces d'offrir ou de vendre de l'alcool américain, mais aussi notre fameux système de gestion de l'offre pour l'industrie laitière, mais aussi des quotas automobiles. Donc, tous les secteurs importants et sensibles aux États-Unis, les Américains ne prennent pas du tout le fait que le Canada ait mis son pied à terre pour protéger ces secteurs-là notamment. Donc, ce qu'on comprend, c'est qu'avec ces nouveaux tarifs-là, le Canada ne sera pas protégé par l'ACEUM. Ça cause évidemment du stress pour les entrepreneurs aussi, mais ça risque de faire mal aussi aux consommateurs américains. Donc, le président qui a déclaré mardi, donc cette semaine, il y a deux jours à Fox News, qu'il ne souhaitait pas vraiment réviser l'accord commercial. Il dit « je préfère être indépendant ». Il affirme que le Mexique et le Canada ont besoin des États-Unis, que les États-Unis n'ont pas besoin de nous et que l'accord Canada-États-Unis-Mexique, la CEUM, c'est important pour nous, ce n'est pas pour les États-Unis. D'ailleurs, début juillet, l'administration du président Trump a annoncé qu'elle n'allait pas prolonger cet accord-là. L'accord ne va pas le prolonger, mais l'accord est toujours en vigueur et ça déclenche nécessairement les révisions annuelles. Ça pourrait durer pendant 10 ans et à ce moment-là, dans 10 ans, l'ACEUM expirerait, à moins que d'ici là, le Canada, les États-Unis et le Mexique s'accordent sur une nouvelle entente. Peut-être ça va prendre un nouveau président américain à la suite des prochaines élections pour arriver à une entente, parce que pour l'instant, ça ne semble pas être dans les cartons. Le Mexique et Washington qui ont entamé des négociations officielles sur la CEUM. Mais comme je vous le disais, on n'a pas commencé formellement à négocier du côté du Canada avec les États-Unis. C'est peut-être aussi la raison de la visite de Mme Charette et de M. Leblanc à Washington. Mais on sait que depuis les dernières semaines, le Canada fait face à des menaces de droits de douane liées, comme je vous le disais, entre autres à l'alcool, gestion de l'offre, mais aussi même à la fumée des incendies de forêt. Vous avez vu Trump, vous avez vu des élus différents États limitrophes avec le Canada dire le Canada doit mieux gérer ses forêts, mais ça n'a aucun sens. Je veux dire, ça brûle dans le Grand Nord, ce ne sont pas des territoires organisés. L'administration Trump qui a été jusqu'à bloquer l'ouverture du pont international Gordie Howe qui relie l'Ontario et le Michigan, qui a finalement pu rouvrir cette semaine. Donc, beaucoup de pain sur la planche pour M. Leblanc qui se dirige vers Washington au cours de la semaine.
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À 11h01, on entame la deuxième heure d'ici l'horizon à ce mercredi 29 juillet. Toujours Pénélope Garon au microphone. On est ensemble pour la prochaine heure. Encore une heure de programmation musicale 100% francophone. Toujours 18 degrés sur la baie des Chaleurs. On doit atteindre 23. Donc, normalement, là, on devrait prendre des degrés au cours de la prochaine heure. Vous n'hésitez pas à nous écrire animation@commercialcufm.com si vous avez des sujets que vous aimeriez que l'on traite à l'émission, des invités que vous aimeriez qu'on l'on entende. Si vous avez fait des découvertes, vous êtes en vacances chez nous, que vous soyez de l'extérieur ou même de la région et que vous avez le goût que l'on parle d'une découverte que vous avez faite, n'hésitez pas à communiquer avec vous ou d'utiliser notre page Facebook Fan de Cieux. Profitez-en pour aimer notre page. Vous utilisez l'outil Messenger et votre message se rendra à bon port. Au cours de la prochaine heure, les informations de presse canadienne, ça s'en vient dans quelques instants. Bulletin complet météo d'Environnement Canada aussi. Sous le coup de 11h30, votre bulletin d'information régionale suivi des sports. Et c'est parti. Bienvenue à cette deuxième heure d'ici l'horizon.

0: Voici maintenant vos informations de la presse canadienne. Le gouvernement fédéral consacrera 1,6 milliard de dollars pour la construction de 45 nouvelles locomotives qui viendront remplacer la flotte vieillissante de Via Rail. Celles-ci seront construites par la société suisse Stadler. Les 9 premières seront fabriquées en Espagne et les 36 restantes au Canada. En parallèle, le fédéral va consacrer 357 millions de dollars pour la construction d'une nouvelle installation d'assemblage et de maintenance qui sera située à Montréal. Les premières locomotives devraient être livrées d'ici 2031. Elles seront hybrides et seront équipées de batteries fabriquées au pays. L'aéroport international Montréal-Trudeau signale que plusieurs vols à destination des États-Unis sont annulés en raison d'une décision des autorités douanières américaines. Conséquence, des vols prévus en matinée vers Orlando, Washington et Chicago ont été annulés. Certains autres avions ont tout de même pu décoller en direction du sud de la frontière. Donc, les passagers qui avaient prévu de se rendre à l'aéroport aujourd'hui sont invités à vérifier l'état de leur vol auprès de leur transporteur aérien avant de se déplacer. Un nouveau rapport du géant technologique IBM indique que les incidents de confidentialité coûtent de plus en plus cher aux entreprises canadiennes. Celles-ci ont déboursé en moyenne 7,11 millions de dollars par violation de la confidentialité des données en 2026 contre 6,98 millions en 2025. Chaque violation a compromis en moyenne 28 500 dossiers, une hausse de 8 % par rapport à l'an dernier. Il a fallu en moyenne 205 jours pour détecter et contenir ces incidents, une augmentation de 6 % par rapport à 2025. En Europe maintenant, un incendie de forêt couvrant une superficie 4 fois supérieure à celle de Paris n'est toujours pas maîtrisé dans le sud-ouest de la France, où les températures devaient atteindre 40 degrés aujourd'hui. Plus de 2200 pompiers et plus de 20 appareils restaient immobilisés pour combattre cet incendie, avec le soutien d'équipes venues de toute la France et des partenaires européens. À son apogée, l'incendie a contraint 220 000 personnes à fuir. Depuis, des dizaines de milliers d'entre elles ont été autorisées à rentrer chez elles. Le bilan du puissant tremblement de terre qui a secoué le sud-ouest du Japon hier s'est alourdi à 18 morts. Le séisme de magnitude 7,1 a aussi fait au moins 62 blessés, dont 6 graves, selon le bilan fourni par le gouvernement. C'est au centre commercial Onmall de la ville de Kashima, où se trouvaient des milliers de personnes au moment de la secousse, que les dégâts ont été les plus importants. Le deuxième étage du centre commercial s'est effondré, piégeant des personnes à l'intérieur. 3 personnes sont toujours portées disparues, alors que 4 décès ont été confirmés sur le site du centre commercial. Voilà, c'était les informations de la presse canadienne.
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0: À la météo pour aujourd'hui, alternance de soleil et de nuages avec un maximum de 22, humidex prévu à 28. Ce soir et cette nuit, on devrait avoir des nappes de brouillard. Demain, généralement nuageux avec des percées de soleil, nappes de brouillard également. Pour demain, ça devrait se dissiper assez tôt en matinée. Pour demain, 23 degrés, humidex prévu à 29. Et pour vendredi, des nuages, maximum 25. On regarde un petit peu plus loin pour la fin de semaine. Samedi, beau soleil, maximum 27. Il fait 18 degrés en ce moment sur la baie des Chaleurs.
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3: Bonne journée à tous et à toutes. Le directeur de la culture et du patrimoine de Passepébiac est suspendu pour 2 semaines. Le maire de Passepébiac, Jérémy Laplante, a procédé à la suspension de Dominique Briand, directeur de la culture et du patrimoine, hier en après-midi. Le maire a affirmé qu'il s'agit d'une suspension sans traitement qui fait office de mesure disciplinaire. Le maire se base sur l'article 52 de la loi sur les cités et les villes. Il explique cette suspension par le fait qu'au moins 3 groupes musicaux ont été engagés par la ville alors que Dominique Briand avait un intérêt direct ou indirect dans ceux-ci. La somme de ces contrats est d'environ 18 000 $ pour 2025 et 2026. Et le maire ajoute que les dépenses au centre culturel ont grimpé en 2025. Il estime que cette situation est en contradiction avec le code d'éthique et de déontologie en vigueur à la ville. Il rappelle que la direction de la culture et du patrimoine a pour mandat principal d'offrir des activités culturelles à la population. Ce mandat doit être accompli de façon à ne pas favoriser ses intérêts personnels ou de façon abusive ceux de toute autre personne. Le maire ajoute que les motifs et les détails de cette suspension seront détaillés davantage lors de la prochaine séance du conseil. Le dossier sera traité à la séance du 10 août. Joint à ce sujet, Dominique Briand dit ne pas vouloir commenter l'affaire pour le moment en affirmant qu'il n'a rien à se reprocher. Le conseil de ville et le directeur général n'auraient pas été consultés. Le directeur du regroupement des associations de personnes handicapées Gaspésie-les-Îles qualifie de bonbon électoral la reconduction du programme d'adaptation de domicile. Ce programme de la Société d'habitation du Québec offre une aide financière pour l'exécution de travaux visant à adapter le domicile de personnes handicapées. Après avoir bonifié le programme en 2023, il a été suspendu de façon temporaire en 2024 pour complètement cesser

0: un centre d'un CHSLD parce qu'eux sont adaptés. Donc, c'est des situations humaines terribles qui font vivre aux gens. Et après, on nous lance des millions. Et on sait pourquoi. Il y a une campagne électorale qui s'en vient. Voici la raison.
1: Ghislain Gagnon va plus loin et accuse le gouvernement caquiste d'avoir ciblé les personnes handicapées depuis son arrivée au pouvoir.
0: Le gouvernement de la CAQ a systématiquement coupé dans les services et les soins aux personnes handicapées depuis qu'ils sont au pouvoir. La CAQ de François Legault particulièrement est allée où est-ce que même le ministre Barrette n'était pas allé dans son austérité dans la santé. Ils sont attaqués aux plus faibles, aux plus vulnérables. Et ça, c'est inadmissible.
1: Ghislain Gagnon invite les personnes handicapées à voter massivement au mois d'octobre.
0: J'ai grand espoir que les personnes handicapées vont sortir voter cet automne. C'est mon plus grand souhait, et de voter pour des personnes qui ont du cœur.
1: Et d'autre part, la route des Belvédères dans la région Matapédia Les Plateaux pourrait s'arrêter au soleil d'or de l'Ascension de Matapédia plutôt qu'à la petite Cross Point. La route des Belvédères commence à Saint-André-du-Restigouche et se termine à l'Ascension de Matapédia. Actuellement, seuls Matapédia et Saint-André ont leur nouvelle structure. Un des défis majeurs de la route est la construction du Belvédère au site dit de la petite Cross Point. C'est un point de vue imprenable sur la rivière Stigouche qui a la forme d'un fer à cheval, mais qui est à plusieurs dizaines de kilomètres dans les terres. Le directeur général de la Corporation de développement économique de Matapédia-les-Plateaux, Guillaume Damini, explique qu'en raison des distances en cause, cette partie du projet est présentement réévaluée.
2: C'était dans les plans initiaux là, de développer un belvédère à la petite Cross Point à l'Ascension de Matapédia. Par contre, cette idée-là tend à être modifiée étant donné la difficulté d'accéder à ce site-là. Donc, c'est sur la table de dessin présentement. Là.
1: La corporation regarderait actuellement du côté du site du Soleil d'Or à l'Ascension pour compléter le projet.
2: Ben, Soleil d'Or, on aime beaucoup l'endroit parce que ben, c'est un lieu magnifique, c'est un camping qui est super bien entretenu, qui est populaire, la vue est magnifique, fait qu'on se dit, ben, est-ce qu'on pourrait pas plutôt investir au Soleil d'Or pour créer une future structure de la route des Belvédères?
1: Et en terminant, les préparatifs vont bon train pour la tenue du 4e Festival Western de la municipalité de Nouvelle. La 4e édition du festival aura lieu du 30 juillet au 1er août. Le personnel de la municipalité s'active présentement aux derniers préparatifs. Il s'agit donc de la 4e édition, mais c'est la première fois où il ne coïncide pas avec la 2e fin de semaine du circuit régional des courses de chevaux. Le président du festival, Christian Landry, explique que c'est pour intégrer une compétition de Gymkhana et aussi pour profiter de l'achalandage de la 2e semaine des vacances de la construction.
3: On est avec la compétition équestre Gymkhana cette année. Donc, c'est pour ça qu'on avait changé de fête. Donner une autre vision au festival avec compétition équestre des hauts, ben, c'est plus du Gymkhana. Il y a la dernière, la construction, fait que ça fitait mieux pour un peu tout le monde.
1: Le comité du festival est composé de 7 membres appuyés par une équipe d'une trentaine de bénévoles. Et l'année dernière, il y a eu environ 2500 festivaliers et 3000 sont attendus cette année. Ben, voilà, c'est ce qui complète. On vous souhaite à tous et à toutes de passer une très belle journée.
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0: C'est indicatif, mais toujours dans l'ambiance sportive. Et on va commencer en parlant de baseball et de Shane Bieber qui a accordé 4 points sans parvenir à effectuer le 3e retrait en première manche. Et donc, les Blue Jays de Toronto qui ont été incapables par la suite de surmonter ce déficit-là. Ils se sont inclinés 8-6, encore une fois, face aux Nationals. C'était hier à Washington. Bieber qui a donné 6 buts sur balle, ça représente un triste record pour une seule manche dans l'histoire du club. Vladimir Guerrero, fils, lui, a quitté le match en 4e manche. Il a été remplacé au 1er but par Kazuma Okamoto. Il a semblé être, selon les observateurs, légèrement incommodé alors qu'il contournait le 1er but, donc en 3e manche. Et l'équipe qui a indiqué qu'il souffrait de raideur à la cuisse droite. Parlons des Jeux du Commonwealth et de Félix Dolci qui a remporté 2 médailles d'or lors d'une autre brillante journée pour le Canada. C'était hier à Glasgow au Royaume-Uni. Les haltérophiles Maud Charron et Charlotte Simoneau, la nageuse Kylie Mass et la lanceuse de marteau Cameron Rogers ont aussi remporté leur compétition. Au total, donc, le Canada qui ajoute 14 médailles pour un total de 35, dont 13 d'or. Il y a uniquement au cours de ces Jeux du Commonwealth l'Australie qui fait mieux et beaucoup mieux, qui est largement en tête avec 80 médailles. Voilà pour les sports. Allons-y avec un dernier rappel de la météo pour aujourd'hui.
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0: Pour aujourd'hui, alternance de soleil et de nuages. On prévoit un maximum de 22, humidex à 28. Et là, ça fait du bien, le soleil qui tente de percer cette brume et ces nuages. On devrait avoir encore des nappes de brouillard qui devraient se former au cours de la nuit parce que demain, ce sera nuageux. Mais les nappes de brouillard devraient se dissiper le matin. Percée de soleil par moment au cours de la journée de demain avec un maximum de 23 et un humidex à 29. Vendredi, écoutez, pour l'instant, on prévoit des nuages, maximum 25. On sait que ça peut varier souvent dans la baie des chaleurs avec les différents courants. Oh! Gab Bouchard qui est parti un peu trop vite. On sait qu'avec les courants marins sous le bord de la baie des Chaleurs, parfois ça varie beaucoup au cours même d'une journée. Et pour samedi, retour du soleil, maximum 27 degrés. Il fait 18 degrés en ce moment sur la baie des Chaleurs. Et en ce 29 juillet, joyeux anniversaire à Violette Fontaine. C'est de la part du Club des 50 ans et plus de Saint-Omer. Et le Club des 50 ans et plus de Maria de son côté qui veut souhaiter une très belle journée d'anniversaire à Madame Denise Bugeaud. Voilà pour les anniversaires. Merci d'avoir été là. Pénélope Garon au microphone d'ici l'horizon. J'espère que l'émission vous a plu. La dernière période animée par mon collègue Louis-Philippe Morin, ça s'en vient sur le coup de 15h. Ben, d'ici là, vos informations de la presse canadienne, ça s'en vient sur le coup de midi et de la musique, bien sûr, pour incrémenter votre début d'après-midi également. Je vous souhaite une très, très belle journée et on va se retrouver, nous, demain dès 10h. Et voilà la suite, Gab Bouchard. Bye bye tout le monde, bonne journée.

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0: Voici maintenant vos informations de la presse canadienne. Le gouvernement fédéral consacrera 1,6 milliard de dollars pour la construction de 45 nouvelles locomotives qui viendront remplacer la flotte vieillissante de Via Rail. Celles-ci seront construites par la société suisse Stadler. Les 9 premières seront fabriquées en Espagne et les 36 restantes au Canada. En parallèle, le fédéral va consacrer 357 millions de dollars pour la construction d'une nouvelle installation d'assemblage et de maintenance qui sera située à Montréal. Les premières locomotives devraient être livrées d'ici 2031. Elles seront hybrides et seront équipées de batteries fabriquées au pays. L'aéroport international Montréal-Trudeau signale que plusieurs vols à destination des États-Unis sont annulés en raison d'une décision des autorités douanières américaines. Conséquence, des vols prévus en matinée vers Orlando, Washington et Chicago ont été annulés. Certains autres avions ont tout de même pu décoller en direction du sud de la frontière. Donc, les passagers qui avaient prévu de se rendre à l'aéroport aujourd'hui sont invités à vérifier l'état de leur vol auprès de leur transporteur aérien avant de se déplacer. Un nouveau rapport du géant technologique IBM indique que les incidents de confidentialité coûtent de plus en plus cher aux entreprises canadiennes. Celles-ci ont déboursé en moyenne 7,11 millions de dollars par violation de la confidentialité des données en 2026 contre 6,98 millions en 2025. Chaque violation a compromis en moyenne 28 500 dossiers, une hausse de 8 % par rapport à l'an dernier. Il a fallu en moyenne 205 jours pour détecter et contenir ces incidents, une augmentation de 6 % par rapport à 2025. En Europe maintenant, un incendie de forêt couvrant une superficie 4 fois supérieure à celle de Paris n'est toujours pas maîtrisé dans le sud-ouest de la France, où les températures devaient atteindre 40 degrés aujourd'hui. Plus de 2200 pompiers et plus de 20 appareils restaient immobilisés pour combattre cet incendie, avec le soutien d'équipes venues de toute la France et des partenaires européens. À son apogée, l'incendie a contraint 220 000 personnes à fuir. Depuis, des dizaines de milliers d'entre elles ont été autorisées à rentrer chez elles. Le bilan du puissant tremblement de terre qui a secoué le sud-ouest du Japon hier s'est alourdi à 18 morts. Le séisme de magnitude 7,1 a aussi fait au moins 62 blessés, dont 6 graves, selon le bilan fourni par le gouvernement. C'est au centre commercial Onmall de la ville de Kashima, où se trouvaient des milliers de personnes au moment de la secousse, que les dégâts ont été les plus importants. Le deuxième étage du centre commercial s'est effondré, piégeant des personnes à l'intérieur. 3 personnes sont toujours portées disparues, alors que 4 décès ont été confirmés sur le site du centre commercial. Voilà, c'était les informations de la presse canadienne.
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10: Cet été, Cine Étoile se retrouve sous le chapiteau de la Marina de Carleton-sur-Mer. 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Contribution volontaire. Le Théâtre de la Petite Marée présente Au Boulao, en représentation jusqu'au 1er août au Studio Théâtre du Centre Bonaventure à Bonaventure. Jeudi et vendredi à 19h et samedi et dimanche à 10h30. Assurez-vous de réserver vos places pour vivre ce moment en famille. Dans le cadre des causeries estivales de l'écomusée Tracadièche au chalet de la Pointe Tracadigache à Carleton-sur-Mer, le 4 août à 19h30, MRC de Bonaventure, architecture coup de cœur par Camélia Buenestado Pilon, consultante en patrimoine. Contribution volontaire. Tous les lundis de l'été jusqu'au 24 août, Norman Parent présente à la Marina de Carleton de 17h à 19h les Lundis Jam. Lundi prochain, le 3 août, sera une session jam plus improvisée avec une thématique des années 60 et 70.
9: Voilà, c'est tout. 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
1: Perdu, le jeudi 23 juillet, sur la plage entre le camping et le bar à choix derrière l'église à Passe-Pébiac, une petite chienne noire et blanche qui répond au nom de Dixie. Elle pèse environ 6 livres et elle ressemble à un caniche. On peut l'approcher facilement et elle est gourmande. Elle a un collier avec le numéro de téléphone de la propriétaire. Si retrouvée, contactez Ginette au 514-452-1440. À vendre, une toilette neuve a été achetée au montant de 200 $ en fin juin, mais elle n'a pas été utilisée car elle ne convenait pas aux acheteurs. À vendre pour 40 $. Contactez Monique au 418-759-1346. Une vente de garage aura lieu tous les jours de l'été à partir du 28 juillet au 288 route Miguacha Est. Vous y retrouverez des articles variés comme un porte-bagages pour voiture, des outils, des électroménagers, des vêtements et encore plus. À vendre, 4 pneus d'hiver montés sur jantes à 6 trous, 10 plis et capteurs TPMS. Marque BF Goodrich, all-terrain, grandeur LT245-70R1. Ces pneus font sur des camionnettes Chevrolet ou GMC. Prix demandé 240 $. Contactez Pierre au 418-391-7631.
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12: Cet été, Cine Étoile se retrouve sous le chapiteau de la Marina de Carleton-sur-Mer. Dimanche le 2 août à 20h15, Cine Étoile projettera le film Elvis, un film biographique de Baz Luhrmann. Dans le cadre des causeries estivales de l'écomusée Tracadièche au chalet de la Pointe Tracadigache à Carleton-sur-Mer, le 30 juillet à 19h30, Percé et son irrésistible paysage, présenté par Jean-Marie Fallu, historien et auteur. Contribution volontaire. Le Théâtre de la Petite Marée présente Au bout là-haut, en représentation jusqu'au 1er août au studio théâtre du Centre Bonaventure à Bonaventure. Jeudi et vendredi à 19h et samedi et dimanche à 10h30. Assurez-vous de réserver vos places pour vivre ce moment en famille. Dans le cadre des causeries estivales de l'écomusée Tracadièche au chalet de la Pointe Tracadigache à Carleton-sur-Mer, le 4 août à 19h30, MRC de Bonaventure, architecture coup de cœur par Camélia Buenestado-Pilon, consultante en patrimoine. Contribution volontaire. Tous les lundis de l'été jusqu'au 24 août, Norman Parent présente à la Marina de Carleton de 17h à 19h les Lundis Jam. Lundi prochain, le 3 août, sera une session jam plus improvisée avec une thématique des années 60 et 70.
10: Voilà, c'est tout. 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

Salut tout le monde, bon mercredi, c'est le nombril de la semaine, comme aiment dire ceux qui aiment dire cette expression-là. Mercredi, c'est le week-end qui est à l'horizon. Reste encore jeudi et vendredi, vous me direz, mais il y a du soleil qui s'en vient, donc ça sera plus facile. Il y a des nuages qui pourraient venir atténuer notre sourire, mais c'est encore trop loin pour s'inquiéter. Les détails de la météo un petit peu plus tard. J'ai, au cours des prochains instants, de bonnes nouvelles pour votre budget. Je vous parlerai de concours qui pourraient vous faire gagner des sous, des bons d'achat, des beaux cadeaux. Bref, ici, à Cieux, on pense à vous. Mercredi tranquille, vous et moi, de la musique et des histoires à vous raconter, des visiteurs inattendus à Gaspé, une trop bonne idée d'Hydro-Québec, une épicerie new-yorkaise qui redonne aux New-Yorkais. Je vous parlerai aussi de eBay qui doit sortir le chéquier et faire un gros chèque de plusieurs millions, une marche qui tourne mal. Bref, plein de choses à venir au cours des 120 prochaines minutes. Bien hâte de passer à travers ça avec vous. Pour l'instant, voyons voir qu'est-ce qui retient l'attention dans l'actualité. On parle de la guerre entre l'Iran et les États-Unis. Encore tout à l'heure, il y a Monsieur Trump qui a averti que les États-Unis allaient frapper fort l'Iran après des tirs iraniens contre des bases américaines en Jordanie, relançant après quelques jours d'accalmie le conflit qui s'étend partout au Moyen-Orient et justement au moins 20 membres d'une coalition irakienne englobant des groupes armés qui sont pro-Iran ont été tués par des frappes américano-saoudiennes sur l'Irak. Ça s'est déroulé ce matin. Donc, on voit ça au Yémen, en Irak. Il y a des groupes qui sont pro-Iran et qui aident l'Iran dans cette guerre-là. Et là, les États-Unis doivent frapper un peu partout. Dans un premier regain de violence, poursuit l'article de la presse de ce matin, après plusieurs jours d'accalmie, Washington et Riyad ont annoncé avoir visé l'Irak dans la nuit pour essayer de diminuer les attaques terroristes soutenues par l'Iran en réponse à des attaques contre des cibles américaines et des installations pétrolières saoudiennes. Les frappes ont visé des positions du Ashl al-Chabi, alliance intégrée aux forces irakiennes, et tué au moins 20 combattants. C'est ce que les Américains ont indiqué. Des groupes soutenus par l'Iran disposent de brigades qui opèrent au sein de l'alliance, mais nombre d'entre eux ont la réputation d'agir de leur propre chef. Donc, des raids ont été menés après que Riyad a affirmé que ses forces avaient intercepté des drones visant des installations pétrolières dans l'est du pays, en accusant au passage de des groupes pro-iraniens en Irak et un peu partout au Moyen-Orient. Le gouvernement Mark Carney, tiens, abandonne les redevances de base de 5% qu'il voulait imposer aux grandes plateformes de diffusion comme Netflix, par exemple, ou Prime Video pour aider à financer les médias et la culture d'ici. Au mois de mai dernier, le CRTC avait relevé de 5 à 15% les redevances qu'il comptait exiger des grandes plateformes de diffusion. Face à un tollé américain et des menaces économiques, Mark Carney avait rapidement ordonné au CRTC de retourner à la table à dessin en annonçant au passage un investissement de 600 millions de dollars pour soutenir le cinéma et la télévision. Il avait dit à cette époque-là, c'est nous qui allons payer. Ce recul-là, donc, arrive au moment où les négociations avec les États-Unis et Donald Trump concernant l'accord de libre-échange semblent piétiner. Donc, on essaie d'avoir patte blanche quand on veut aller négocier avec M. Donald Trump et lui montrer qu'on prend soin des intérêts américains ici au Canada. Toujours en parlant de M. Carney, des bonnes nouvelles peut-être pour la région. Oui, c'est ça. M. Carney a annoncé mercredi un investissement de près de 2 milliards afin de renouveler le parc de locomotives pour les liaisons longue distance régionales et éloignées de Via Rail. Donc, est-ce que ça veut dire qu'il y aura un nouveau train qui va venir ici en Gaspésie? C'est pas annoncé, il n'y a rien de fait, mais en tout cas, Ottawa va débourser 1,6 milliard pour acquérir, oui, 45 locomotives Stadler. C'est un constructeur suisse. L'entreprise s'engage à assembler jusqu'à 36 de ses locomotives à Montréal. Les 9 premières le seront en Espagne. Le gouvernement fédéral accordera 357 millions de dollars à Via Rail afin que celle-ci puisse faire construire par l'entreprise Pomerleau une nouvelle installation d'assemblage et de maintenance dans la métropole québécoise. Les nouvelles locomotives seront propulsées par une technologie hybride associant batterie et moteur diesel. Les batteries sont fournies par le groupe suisse ABB.
depuis ses installations à Montréal. Et selon Ottawa, le contrat va permettre de soutenir l'équivalent de 1200 emplois à temps plein tout au long du projet. Donc, on va surveiller ça de près, ici, en Gaspésie, pour voir si c'est des bonnes nouvelles qui s'annoncent pour le transport passager dans notre région. Et je termine en vous parlant un peu de sport. Je trouve ça intéressant. Le 3 octobre prochain, Toronto va affronter Miami à Québec. Il y a même une séance d'entraînement qui sera accessible au public le 1er octobre au PEPS de l'Université Laval. L'entreprise gestionnaire du centre Vidéotron, Gestev, a fait l'annonce de cet événement par voie de communiqué. Une prévente exclusive sera offerte aux abonnés de la NBA, et l'infolettre de Gestev et la mise en vente du grand public, des billets pour le grand public débutera le 20 août. Donc, si jamais vous voulez aller voir du basketball de bon niveau, ben en fait de niveau professionnel, c'est le 3 octobre prochain à Québec. Il y a l'ailier du Heat de Miami, Andrew Wiggins, qui s'est dit emballé de participer au premier match de l'histoire de la NBA à Québec. Il dit que ça revêt une grande importance pour lui. Il a grandi au Canada et il a toujours rêvé de voir ce sport continuer à se développer dans son pays natal. Et aujourd'hui, dit-il, j'ai la chance de faire partie de cette histoire en portant le maillot du Heat. Je pense que les fans vont faire de cet événement une expérience inoubliable. En 2019, quelques mois après avoir remporté leur premier titre de la NBA, les Raptors s'étaient arrêtés à l'Université Laval pour y tenir une espèce de petit camp d'entraînement. La formation de l'entraîneur Nick Nurse et du Québécois Chris Boucher avait fait la cour aux amateurs de la capitale du 29 septembre au 3 octobre 2019. Et là, on remet ça avec un match le 3 octobre entre Miami et Toronto. Choisissez votre équipe. Moi, je prends pour Toronto. On va aller écouter Alex Porat avec Kissing You et je reviens pour vous parler de visiteurs inattendus dans le coin de Gaspé.

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7: La Gaspésie séduit un paquet de touristes ces jours-ci, mais pas que des humains. En fait, il y a deux caracans. Caracara, oui, huppé, c'est une espèce d'oiseau très coloré qui passe une partie de l'été à Gaspé. C'est une présence, dit-on, rarissime. C'est un rapace tropical qui est observé à quelques 3000 kilomètres au nord de là où il devrait se trouver. Son territoire s'étend normalement de l'Amérique centrale jusqu'à la Terre de Feu. Chaque apparition au Québec constitue donc un événement exceptionnel. On dit de l'oiseau qu'il a un plumage noir et blanc très contrasté, sa face et ses pattes sont d'un jaune orangé vif. Ses grandes taches blanches visibles sous ses ailes en vol, le caracara est un oiseau facilement identifiable et spectaculaire. Et on dit que la présence d'un caracara huppé au Québec, c'est déjà exceptionnel, mais qu'il soit deux à Gaspé, se l'est encore davantage. En ce moment, il y en a deux qui ont réussi à se retrouver sur des millions de kilomètres carrés. C'est incroyable, s'exclame le biologiste Samuel Dano. La nouvelle a fait le tour de groupe d'ornithologie amateur à la vitesse d'un faucon pèlerin. Et ce matin, il y avait déjà plusieurs observateurs qui étaient près de l'aéroport, parce que c'est là que se trouvent les caracara, qui tentaient de prendre des photos ou de les observer. Ce qui est clair, c'est que les deux oiseaux se portent bien. Ils se nourrissent de criquets sur le terrain de l'aéroport, un festin de saison, dit-on. Quant à l'hiver, le biologiste Samuel Deneau se fait, quant à lui, plus pragmatique et dit, ils vont s'en aller quand les conditions deviendront plus fraîches et c'est tout. Peut-être les reverra-t-on. Les deux caracara de Gaspé ne sont pas les seules curiosités aviaires cet été. Il y a une oie des moissons et un rouge-gorge familier, une espèce européenne, pas le merle d'Amérique là, qu'on connaît, là, mais un rouge-gorge d'Europe, qui ont été observés au Québec, qui ont fait courir évidemment les ornithologues amateurs aux quatre coins de la province. Donc, bienvenue à ces caracara-là. Et c'est très étrange tout ça, mais que voulez-vous, ça se passe comme ça. Voici justement Étrange de Doba Caracol.

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1: Quand une idée est bonne au Québec, qu'est-ce qu'on fait avec? Ben, on l'arrête, on la jette aux poubelles, on sait plus trop quoi faire avec. Hydro-Québec avait eu une très, très bonne idée au cours des derniers mois. Offrir des thermopompes gratuites pour des gens qui n'ont pas les moyens d'avoir un système de chauffage ou de la climatisation, c'est, je trouve, en tout cas, sensationnel comme idée, mais Hydro-Québec a été dépassé par le succès de cette idée-là, au point où un mois seulement après son lancement, l'offre est suspendue jusqu'à nouvel ordre. On dit qu'il y a plus de 30 000 demandes qui ont été reçues par Hydro-Québec au cours du mois. Avec l'aide financière de Québec et Ottawa, on avait offert 20 000 thermopompes gratuites aux ménages à faible revenu. Par comparaison, pour toute l'année 2025, Hydro-Québec avait installé 150 000 thermopompes chez ses clients, alors que plus de 30 000 demandes ont afflué depuis le lancement du programme le 29 juin. Cette avalanche de demandes pour l'offre de thermopompes gratuites a pris de court les partenaires impliqués dans ce programme. Il me semble que quand tu offres quelque chose de gratuit, tu devrais t'attendre à ce qu'il y ait beaucoup de demandes et ce qu'il y ait beaucoup de gens qui veulent avoir tout ça. Chaque demande doit faire l'objet d'un tri et d'une analyse pour confirmer l'éligibilité du demandeur qui dépend du revenu familial. Il y a une visite aussi au logement qui est prévue pour savoir si c'est possible d'installer une thermopompe, ce qui nécessite, dit-on, des heures de travail et qui prend un certain temps. Hydro-Québec et ses partenaires ont donc décidé de suspendre le programme pour l'année 2026-2027, le temps de passer à travers les demandes reçues. Et là, on dit que la date de reprise éventuelle des inscriptions n'est pas connue. Alors, évitez d'avoir de si bonnes idées que ça, Hydro-Québec, et peut-être qu'il y aura moins de demandes. On va aller écouter Lenny Kravitz et il y a Mario Cyr qui s'en vient dans quelques instants avec les informations locales et régionales.

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8: Bon après-midi à tous et à toutes. Pierre-Luc Bugeaud affirme que l'accueil qu'il reçoit des électeurs sur le terrain est positif. Le président du syndicat des infirmières, infirmières auxiliaires et inhalothérapeutes de l'Est du Québec souhaite porter les couleurs du Parti québécois au scrutin du mois d'octobre. Il a passé son entrevue avec la commission des candidatures le 7 juin et il attend une réponse d'une journée à l'autre. D'ici là, il affirme profiter de l'été et des nombreux événements pour aller à la rencontre des citoyens. Le directeur de la culture et du patrimoine de Passepébiac est suspendu pour 2 semaines. Le maire de Passepébiac, Jérémy Laplante, a procédé à la suspension de Dominique Briand, directeur de la culture et du patrimoine, hier en après-midi. Le maire affirme qu'il s'agit d'une suspension sans traitement qui fait office de mesure disciplinaire et le maire se base sur l'article 52 de la loi sur les cités et villes. Et le directeur du regroupement des associations des personnes handicapées qualifie de bonbon électoral la reconduction du programme gamme d'adaptation de domicile. Ben voilà, le bulletin complet vous sera présenté à 16h30.
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Merci beaucoup, Éric Dion, avec Motel de Lens. Et du Motel de Lens, partons vers New York, si vous voulez bien. Il y a le maire de l'endroit qui s'appelle Zoran Mamdani, qui a officiellement annoncé qu'un rabais permanent de 30% sera appliqué sur les produits essentiels dans le tout nouveau réseau d'épiceries municipales de la ville. Alors, c'est que New York, voyant que l'inflation grimpe énormément, on dit que c'est une hausse nationale de 33% du coût de la vie alimentaire depuis 2019, a donc imaginé

Les New York City Groceries, la ville finance, conçoit et possède des bâtiments, mais je vous le disais, la gestion est confiée à des exploitants privés qui sont rigoureusement sélectionnés. 5 succursales sont prévues, une dans chaque arrondissement de New York. Les 2 premiers sites sont confirmés et se situeront dans East Harlem et Hunts Point, des quartiers ciblés pour leur enjeu d'accessibilité alimentaire. La ville a lancé un appel d'offres officiel pour trouver des exploitants. L'objectif du maire et du conseil de ville et d'ouvrir 5 magasins d'ici la fin de son premier mandat avec un déploiement complet qui est attendu d'ici 2029. Et on dit que selon les projections de la mairie, cette réduction de 30% permettra aux ménages new-yorkais d'économiser en moyenne $90 par mois, soit environ à peu près là, $1000 par année. Ça, c'est une bonne idée. Je sais que Québec solidaire avait une idée semblable. Je sais pas où c'est rendu, mais c'est dans leur plateforme électorale. Là. On en entendra certainement parler au cours des prochains mois. Catherine Van Duisbourg et tout ça nous amène au détail de la météo.

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2: Ce soir, un ciel partiellement nuageux, des nappes de brouillard qui pourraient se former au cours de la nuit, minimum de 15 degrés. Demain, jeudi, généralement nuageux avec un maximum de 23, mais humidex de 29. Dans la nuit de jeudi à vendredi, c'est un ciel nuageux, minimum de 15 degrés. Vendredi, des nuages, maximum de 25. Et samedi, c'est loin, mais on parle de soleil, alors on va le prendre, 27 degrés. 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Voici Doug Saint-Louis.

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11: 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On va aller en musique avec les Spice Girls, tiens, et Sabrina Carpenter. Tout ça nous amène jusqu'aux informations de 16h. Vous êtes dans la dernière période sur les ondes de Cieux.

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0: Mercredi le 29 juillet, il est 16h. Voici vos informations de la presse canadienne. Le premier ministre du Canada se défend d'avoir déclenché des élections partielles en plein été dans trois circonscriptions, dont celle de Chicoutimi-le-Fjord. Plusieurs, dont le Bloc québécois, ont critiqué ce déclenchement puisqu'il tombe durant les vacances de plusieurs électeurs et qu'il risque d'interférer avec la campagne électorale québécoise. De passage en Alberta pour une annonce sur le logement, Mark Carney a maintenu qu'il a tenu compte de ses contraintes et que le moment lui semblait approprié.
1: Premièrement, il y a un Parlement, ça vaut mieux d'avoir des députés au Parlement. Il y a une occasion, il y a une fenêtre maintenant, avant la campagne officielle de l'élection du Québec. On a choisi de prendre l'occasion pour les citoyennes et les citoyens de Chicoutimi-le-Fjord.
0: Les électeurs de Chicoutimi-le-Fjord sont appelés aux urnes le 31 août prochain. Québec solidaire a présenté ce matin sa promesse d'un réseau d'épiceries publiques comme une solution pouvant soutenir massivement l'agriculture locale. À quelques semaines de la campagne électorale, la formation politique a expliqué que ces épiceries publiques à but non lucratif de style Costco auraient pour mandat d'approvisionner les institutions publiques en produits locaux. Grâce aux besoins réguliers des hôpitaux, des écoles et des CPE en nourriture, les agriculteurs québécois en sortiraient gagnants, soutient Ruba Gazal, la porte-parole du parti.
2: Cette demande-là en nourriture, elle est stable et donc ça va nous permettre d'acheter une grande quantité de la nourriture aux producteurs québécois qui vont avoir une stabilité qu'ils n'ont pas en ce moment en faisant affaire avec des gros épiceries actuelles qui sont très agressives au niveau du prix.
0: Restons au Québec et restons dans les élections. À l'approche de la campagne électorale, le chef du Parti libéral du Québec présente sa vision économique pour faire face à la guerre commerciale avec les États-Unis. Charles Milliard soutient, entre autres, que le Québec doit être plus actif au sein du Canada, renforcer ses liens avec les autres provinces et soutenir les travailleurs et les entreprises. S'il ne préconise pas de recourir à des droits de douane de représailles, il est d'accord pour retirer l'alcool américain des tablettes et reconnaît que l'énergie peut servir de levier dans ces négociations.
3: C'est un outil qu'on a dans notre manche. Parce que, écoutez, on a des ententes qu'on doit évidemment respecter, mais l'énergie, c'est l'art du 21e siècle. Alors, on a besoin d'utiliser tous les outils à notre disposition.
0: Ottawa investit 1,95 milliard de dollars pour la construction de locomotives qui seront assemblées au Canada, qui viendront remplacer la flotte vieillissante de Via Rail. Le ministre des Transports, Steve MacKinnon, a fait cette annonce à Montréal où une usine d'assemblage et de maintenance sera construite. Interrogé sur les récents problèmes qui ont affecté le service de Via Rail, le ministre a dit s'attendre à des améliorations. Le dirigeant d'entreprise, Mathieu Paquette, a assuré que ce sera le cas.
4: Les gens doivent pouvoir compter sur un service de train, que l'on soit dans une région éloignée ou que l'on soit le long du corridor très, très achalandé. On a le droit de s'attendre à un service de train fiable, tout en sachant que des choses peuvent arriver.
5: On a eu certains enjeux opérationnels. On travaille fort. On a un plan d'action pour améliorer la situation.
0: Les personnes immunodéficientes demandent la création d'une journée nationale de reconnaissance pour mieux faire connaître leurs conditions. Elles souhaitent ainsi sensibiliser la population à l'importance de maintenir une distance afin d'éviter la transmission de virus qui peuvent avoir des conséquences graves sur leur santé. Le fondateur et administrateur de l'Association des patients immunodéficients du Québec, Jacques Dagneau, explique pourquoi il milite en faveur de la création d'une telle journée.
6: C'est dur, nous, comme immunodéficients, d'être reconnus. Pourquoi qu'on est comme ça, etc. Puis si on avait notre journée nationale, on pourrait faire la publicité. On pourrait dire, ben, la journée, là, c'est la journée des immunodéficients. Puis nous, en tant qu'association, on peut s'organiser pour passer soit à la télévision, peu importe où, pour faire reconnaître les patients immunodéficients.
0: Voilà, ça complète vos informations de la presse canadienne.
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0: C'est Tyler Rich qui s'en vient en musique. Restez là, il y a les détails de la météo qui est très positive, je pense, pour les prochains jours qui s'en vient. Et je vous parlerai aussi d'une panique dans un magasin d'alcool quelque part en Inde.

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2: Partiellement nuageux ce soir, des nappes de brouillard qui pourraient se former au cours de la nuit, minimum de 15 degrés. Ce brouillard se dissipe tôt demain matin pour laisser place à un ciel généralement nuageux. Maximum de 23, mais un humidex intéressant de 29 degrés. Dans la nuit de jeudi à vendredi, nuageux, minimum de 15. Vendredi, des nuages, maximum de 25. Et samedi, du soleil avec un beau maximum de 27 degrés. Et si vous voulez tout savoir, dimanche, le ciel est incertain, peut-être des averses, mais rien n'est moins sûr. Environnement Canada a tendance à se tromper fréquemment. On se souhaite du soleil pour le week-end. Panique dans un magasin d'alcool en Inde, c'est dans une petite ville au nord du pays. C'est un léopard qui a fait irruption dans un commerce lundi dernier et a attaqué le personnel. La scène très violente a été captée par des caméras de vidéosurveillance des lieux et partagée sur les réseaux sociaux. C'est la mode à cette heure. Aussitôt qu'il y a quelque chose, on le met sur les réseaux sociaux. Le félin, dit-on, s'en serait d'abord pris à un agent de la forêt situé à proximité de la ville. Il y a une grande forêt qui est là. Il aurait ensuite déboulé dans un marché avant de pénétrer dans un magasin de spiritueux. Au passage, l'animal sauvage a blessé un employé qui était assis devant le magasin. Et sur les images, on peut entendre les cris des gens qui sont là, assistés à l'attaque d'un jeune homme là, qui se faisait attaquer par la bête. Il parvient ensuite à prendre la fuite. Des témoins ont immédiatement abaissé le rideau métallique du magasin pour piéger le léopard à l'intérieur du magasin d'alcool. Des agents forestiers épaulés par des spécialistes du zoo ont été mobilisés pour récupérer l'animal. Après 5 longues heures d'intervention, le félin a finalement pu être tranquillisé et on a donc procédé à un examen vétérinaire. La police a dû se déplacer pour ériger un périmètre de sécurité et contenir la foule de curieux, évidemment. L'agent blessé a pu être soigné sur place, mais 2 des employés plus grièvement touchés ont été transportés à l'hôpital. On dit que avec une urbanisation grandissante en Inde, ben c'est pas rare de voir des animaux interférer avec les zones habitées. C'est de plus en plus courant. Donc on dit que dernièrement, au mois d'avril, il y a même quelqu'un qui avait trouvé un léopard caché sous son lit. Imaginez, c'est un cauchemar, c'est le cas de le dire. Mais l'histoire ne dit pas si le léopard avait 18 ans pour se retrouver dans un magasin d'alcool comme ça. Fidji avec Valérie Carpentier et tout ça nous amène au sport. 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
4: C'est les sports à CIUBFM. La jeune sensation des Sharks de San Jose, McLean Celebrini, a signé une prolongation de contrat de 5 saisons avec son équipe. Aujourd'hui, le joueur de centre de 20 ans va toucher, attention, 18,8 millions par saison à compter de la campagne 2027-2028. Il lui reste encore une saison à écouler au contrat de recrue qu'il a signé en juillet 2024. Celebrini sort d'une fantastique saison, vous le savez, sa deuxième dans la Ligue nationale de hockey. Il a récolté 45 buts, 70 passes pour 115 points en 82 parties, imaginez seulement 20 ans. Échangé par l'organisation des Canadiens de Montréal, Sean Farrell s'est entendu sur des termes d'un nouveau contrat avec les Ducks d'Anaheim, certainement pas 18,8 millions. On ne sait pas quel est le montant, mais âgé de 24 ans, M. Farrell a été une sélection de 4e tour du tricolore lors du repêchage 2020. Il a disputé ses 6 matchs avec le bleu-blanc-rouge au terme de son passage à l'Université Harvard lors de la campagne 2022-2023. Il a inscrit un but, durant cette séquence. Il est parti pour les Ducks il y a quelques jours. Capitaine Clutch, Marie-Philippe Poulin, a publié sur Instagram hier une photo d'elle en béquille à la suite de son opération au genou droit qui était prévue à la fin juillet. Donc, preuve que le système hospitalier québécois, ça marche des fois. Dans sa story, Poulin a ajouté la mention « en avant », laissant croire qu'elle regarde désormais vers l'avenir et que cette portion est derrière elle. La capitaine de la Victoire de Montréal avait laissé planer un doute sur son avenir après la conquête de la Coupe Walter par son équipe au printemps dernier. Elle devait subir cette intervention chirurgicale au ligament croisé antérieur et au ménisque. Ça laissait présager une absence de longue durée. Ça sera le cas. Par contre, il n'a pas, ça n'a pas l'air d'être question là, de retraite pour la Québécoise qui a 35 ans. Et finalement, les Blue Jays viennent de remporter un match 5-2 contre les Nationals de Washington. Ils vont commencer une série de 3 matchs ce week-end contre les Cardinals de Saint-Louis. Pour le moment, on s'inquiète surtout de la condition physique de Vladimir Guerrero Jr. qui était blessé à la jambe dans la défaite d'hier de son équipe contre ces mêmes Nationals. Voilà, les sports sont complétés. Bruce Coburn et Freya Sky sont là en musique. Il y a Mario Cyr qui s'en vient, lui, avec les informations locales et régionales.

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4: 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Voici le bulletin d'information régionale.
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10: Bonne journée à tous et à toutes. Pierre-Luc Bugeaud affirme que l'accueil qu'il reçoit des électeurs sur le terrain est très positif. Le président du syndicat des infirmières, infirmières auxiliaires et inhalothérapeutes souhaite porter les couleurs du Parti québécois au scrutin du mois d'octobre. Il a passé son entrevue avec la commission des candidatures le 7 juin et il attend une réponse d'une journée à l'autre. D'ici là, il affirme profiter de l'été et des nombreux événements pour aller à la rencontre des citoyens. Une foule de sujets sont abordés et sans surprise, le coût de la vie est souvent évoqué.
11: Les gens me parlent beaucoup des garderies, du logement, du bois d'œuvre, aussi le coût de la vie qui est devenu exorbitant pour les gens qui ont de la difficulté à rejoindre les deux bouts. C'est pas mal les sujets principaux là qui sont abordés, puis bien sûr aussi la souveraineté du Québec.
10: Il affirme également constater beaucoup d'insatisfaction envers le gouvernement actuel. La suspension du programme d'adaptation de domicile a été très mal reçue par les intervenants et les personnes handicapées. À quelques semaines des élections, la première ministre Christine Fréchette vient d'annoncer sa reconduction. Ceci démontre bien les façons de faire de la CAQ, selon Pierre-Luc Bugeaud.
11: Ben écoutez, ça fait près de 24 mois que les gens en paient le prix. De ces pertes de budget-là. C'est un peu curieux, quelques semaines, presque 80 jours là, avant les élections, de réannoncer la continuité de ces budgets-là. Je pense que c'est des petites promesses électorales à la goutte.
10: À noter que Nancy Englert de Passepébiac a aussi annoncé son intention de porter les couleurs du Parti québécois. L'association péquiste de Bonaventure n'a toujours pas commenté ces deux possibles candidatures ni donné de détails sur l'investiture. Rappelons que Yves Bonnier-Vigé porterait les couleurs de Québec solidaire dans Bonaventure. Et l'actuel député caquiste et ministre de la Famille, Catherine Blouin, a confirmé sa candidature. C'est toujours le silence radio du côté du Parti libéral et du Parti conservateur. Le directeur de la culture et du patrimoine de Passepébiac est suspendu pour 2 semaines. Le maire de Passepébiac, Jérémy Laplante, a procédé à la suspension de Dominique Briand, directeur de la culture et du patrimoine, hier en après-midi. Le maire a affirmé qu'il s'agit d'une suspension sans traitement qui fait office de mesure disciplinaire. Le maire se base sur l'article 52 de la loi sur les cités et les villes. Il explique que cette suspension par le fait qu'au moins 3 groupes musicaux ont été engagés par la ville alors que Dominique Briand avait un intérêt direct ou indirect dans ceux-ci. La somme de ces contrats est d'environ 18 000 $ pour 2025 et 2026. Et le maire ajoute que les dépenses au centre culturel ont grimpé en 2025. Il estime que cette situation est en contradiction avec le code d'éthique et de déontologie en vigueur à la ville. Il rappelle que la direction de la culture et du patrimoine a pour mandat principal d'offrir des activités culturelles à la population. Ce mandat doit être accompli de façon à ne pas favoriser ses intérêts personnels ou de façon abusive ceux de toute autre personne. Le maire ajoute que les motifs et les détails de cette suspension seront détaillés davantage lors de la prochaine séance du conseil. Le dossier sera traité à la séance du 10 août. Joint à ce sujet, Dominique Briand dit ne pas vouloir commenter l'affaire pour le moment en affirmant qu'il n'a rien à se reprocher. Le conseil de ville et le directeur général n'auraient pas été consultés. Le directeur du regroupement des associations de personnes handicapées Gaspésie-les-Îles qualifie de bonbon électoral la reconduction du programme d'adaptation de domicile. Ce programme de la Société d'habitation du Québec offre une aide financière pour l'exécution de travaux visant à adapter le domicile de personnes handicapées. Après avoir bonifié le programme en 2023, il a été suspendu de façon temporaire en 2024 pour complètement cesser ses activités en 2025. Le gouvernement caquiste vient d'annoncer que le programme sera réactivé à partir du mois d'août avec une enveloppe de 88 millions pour 2025-2026. Ghislain Gagnon affirme que cette situation est dénoncée régulièrement depuis plus d'un an et demi. La suspension du programme a eu des effets dévastateurs sur les personnes handicapées qui ont dû composer avec cette réalité. Il affirme que cette annonce est de la poudre aux yeux car les 2/3 de l'enveloppe annoncée sont déjà réservées aux demandes qui avaient été suspendues.
12: Mais cette personne-là va devoir attendre et attendre, demander à ses proches, à sa famille de combler, de l'aider dans sa situation. Mais tout ce temps-là, la personne, là, elle ne vit pas pleinement sa vie. Et pour certains, ça amène de devoir déménager. Et certains, aussi jeunes que 30 ans, vont se ramasser dans un centre, un CHSLD, parce qu'eux sont adaptés. Donc, c'est des situations humaines terribles qui font vivre aux gens. Et après, on nous lance des millions. Et on sait pourquoi. Il y a une campagne électorale qui s'en vient. Voici la raison.
10: Ghislain Gagnon va plus loin et accuse le gouvernement caquiste d'avoir ciblé les personnes handicapées depuis son arrivée au pouvoir.
12: Le gouvernement de la CAQ a systématiquement coupé dans les services et les soins aux personnes handicapées depuis qu'ils sont au pouvoir. Le

0: majeur de la route et la construction du Belvidère au site dit de la Petite Casse-Pointe. C'est un point de vue imprenable sur la rivière Estigouche qui a la forme d'un fer à cheval, mais qui est à plusieurs dizaines de kilomètres dans les terres. Le directeur général de la Corporation de développement économique de Matapédia-les-Plateaux, Guillaume Damini, explique qu'en raison des distances en cause, cette partie du projet est présentement réévaluée.
1: C'était dans les plans initiaux là, de développer un belvédère à la Petite Crosse-Pointe, à l'ascension de Patapédia. Par contre, cette idée-là tend à être modifiée étant donné la difficulté d'accéder à ce site-là. Donc, c'est sur la table de dessin présentement. Là.
0: La corporation regarderait actuellement du côté du site du Soleil d'Or à l'ascension pour compléter le projet.
1: Ben Soleil d'Or, on aime beaucoup l'endroit parce que c'est un lieu magnifique, c'est un camping qui est super bien entretenu, qui est populaire, la vue est magnifique, fait qu'on se dit est-ce qu'on pourrait pas plutôt investir au Soleil d'Or pour créer une future structure de la route des Belvédères.
0: Ben voilà, c'est ce qui complète. On vous souhaite à tous et à toutes de passer une très belle journée.
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3: Merci beaucoup, Mario Cyr, pour ces informations. Je vous parle de eBay et de ses anciens dirigeants qui ont accepté de verser un total de 56 millions de dollars à un couple du Massachusetts. Pourquoi? Parce que Ina et David Steiner étaient ou sont encore les éditeurs d'une infolettre qui s'appelle E-Commerce Bytes, qui se spécialise dans le suivi des plateformes de vente en ligne. Le couple publiait des articles critiques sur les pratiques commerciales d'eBay, ce qui a fortement déplu à la haute direction à l'époque. Et donc, les procureurs ont révélé que l'ancien chef de direction de eBay, qui s'appelle Devin Wenig, avait texté à son équipe qu'il était temps de les descendre ou take them down en référence à ce couple-là pour faire taire les deux journalistes. Il y a même une cellule d'employés de eBay qui incluait des responsables de la sécurité de l'entreprise qui ont orchestré un véritable calvaire. Donc, le couple a reçu chez lui des boîtes de eBay qui contenaient des araignées, des coquerelles vivantes. Ils ont également reçu un masque de cochon ensanglanté, une couronne funéraire, ainsi qu'un livre sur la façon de survivre à la perte d'un conjoint. Donc, le juge a trouvé eBay et ses responsables coupables 56 millions de dollars qui devront être versés, dont 7 millions qui seront versés à des organismes de bienfaisance, notamment pour la protection de la liberté de presse. Donc, eBay qui sort le chéquier. Rien ne se perd, tiens, dirait Marc Dupré, même si eBay en a perdu un petit peu. Et moi, je vous reviens avec les détails de la météo. Vous êtes dans la dernière période sur les ondes de Cieux.

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5: Un ciel partiellement nuageux ce soir, des nappes de brouillard se formant au cours de la nuit, minimum de 15. Le brouillard se dissipe tôt demain avec un ciel généralement nuageux par la suite, maximum de 23, humidex de 29. Vendredi, on prévoit des nuages, maximum de 25. Et samedi, retour du soleil avec un maximum de 27 degrés. Je vous parle maintenant de cet Américain qui s'appelle David Cefaldi. C'est un randonneur de 32 ans qui a survécu après s'être déguisé en brochette. En fait, il s'est empalé le torse avec son propre bâton de marche. L'accident s'est produit à environ 3600 mètres d'altitude alors qu'il gravissait le Granite Peak. C'est le plus haut sommet du Montana. En marchant donc sur une pierre instable, David a glissé et est tombé vers l'avant. Dans sa chute, le bâton de randonnée lui a transpercé le muscle grand dorsal de part en part, ressortant de l'autre côté de son corps d'environ 20 cm. Imaginez, il est infirmier, urgentiste quand même dans la vie, David Cefaldi. Donc, il a su garder son sang-froid et a immédiatement activé, dit-il, son cerveau de soignant pour analyser la situation. En prenant de courtes respirations, il a vérifié que sa cage thoracique et ses poumons n'étaient pas perforés, constatant qu'il ne saignait pas abondamment. Il n'avait pas de vertige. Il a compris qu'aucun organe vital n'était touché. Alors, plutôt que d'attendre un hélicoptère pour qu'il vienne à son secours, il a décidé de redescendre la montagne, imaginée par ses propres moyens. Accompagné de ses deux amis, il a marché pendant plus de 6 heures avec une pole qui lui traverse le corps. Il a parcouru 16 kilomètres à travers des blocs rocheux avec le bâton toujours planté dans le corps. Retirer l'objet en pleine nature aurait pu provoquer une hémorragie mortelle. On dit que pour évacuer le stress lors de la descente, le groupe a même commencé à faire des blagues sur les brochettes. C'est une bonne idée. Et David a finalement été pris en charge par une ambulance au bas du sentier. Les médecins de l'hôpital tout près ont réussi à retirer le bâton en toute sécurité. Et David Cefaldi se remet actuellement très bien de ses blessures et prévoit même de retourner terminer son ascension qu'il n'a pas complétée l'année prochaine. Gageons qu'il va aussi changer ses bâtons de marche qui ont l'air un petit peu faibles. Voici Chadé Lausanne avec respirer.

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8: Mercredi, le 29 juillet, c'est l'anniversaire de Violette Fontaine. Elle est du club des 50 ans et plus de Saint-Omer. C'est aussi la fête de Denise Bugeaud. Elle est du club des 50 ans et plus de Maria. Bonne fête, bon anniversaire. Profitez-en pour être entouré de ceux que vous aimez. Aujourd'hui et au cours des prochains jours, ma grand-mère Maureen disait qu'un anniversaire, ça dure 3 jours. Le jour avant, le jour de l'anniversaire, le jour après. Donc, bon gâteau aussi à vous deux. Et si vous voulez qu'on transmette des souhaits d'anniversaire ici sur les ondes de CIEFM. Je vous le dis souvent, soyez pas gênés. Écrivez-nous animation@CIEFM.com. Moi, je vous attends dans quelques instants avec les informations de la presse canadienne. Voici Miles Smith.

0: Mercredi le 29 juillet, il est 17h. Voici vos informations de la presse canadienne. Une pénurie d'antidouleurs couramment prescrits à court présentement au Canada et touche les pharmacies du Québec. Il s'agit de comprimés dodrimorphone qui comprend la marque Dilodide et deux génériques. La pénurie pourrait durer jusqu'en septembre, mais la présidente suppléante de l'Association québécoise des pharmaciens propriétaires, Geneviève Charbonneau, tient à rassurer les patients.
1: Les patients ne doivent pas s'alarmer. Pour l'instant, on est encore capable d'en commander. C'est juste de prévoir. C'est sûr que s'il arrive le matin ou s'il arrive en fin d'après-midi, ça se peut que j'en ai plus dans la pharmacie pour la journée, mais je suis capable d'en avoir pour le lendemain. Fait que si on ne veut pas être à court pendant une soirée, une nuit, c'est un 24-48 heures d'avance, c'est toujours l'idéal. Pas tant que ça plus, parce que ça reste des médicaments contrôlés. Donc, on ne veut pas non plus renouveler trop d'avance, mais de se planifier, surtout si on part en voyage, de ne pas arriver le matin du voyage puis partir là. C'est ça la clé, dans le fond, pour les patients.
0: Le premier ministre du Canada se défend d'avoir déclenché des élections partielles en plein été dans trois circonscriptions, dont celle de Chicoutimi-le-Fjord. Plusieurs, dont le Bloc québécois, ont critiqué ce déclenchement puisqu'il tombe durant les vacances de plusieurs électeurs et qu'il risque d'interférer avec la campagne électorale québécoise. De passage en Alberta pour une annonce sur le logement, Mark Carney a maintenu qu'il a tenu compte de ses contraintes et que le moment lui semblait approprié.
2: Premièrement, il y a un Parlement, ça vaut mieux d'avoir des députés au Parlement. Il y a une occasion, il y a une fenêtre maintenant, avant la campagne officielle de l'élection du Québec. On a choisi de prendre l'occasion pour les citoyennes et les citoyens de Chicoutimi-le-Fjord.
0: Les électeurs de Chicoutimi-le-Fjord seront appelés aux urnes le 31 août prochain. Québec solidaire a présenté ce matin sa promesse d'un réseau d'épiceries publiques comme une solution pouvant soutenir massivement l'agriculture locale. À quelques semaines de la campagne électorale, la formation politique a expliqué que ces épiceries publiques à but non lucratif de style Costco auraient pour mandat d'approvisionner les institutions publiques en produits locaux. Grâce aux besoins réguliers des hôpitaux, des écoles et des CPE en nourriture, les agriculteurs québécois en sortiraient gagnants, soutient Ruba Gazal, la porte-parole du parti.
3: Cette demande-là en nourriture, elle est stable. Et donc, ça va nous permettre d'acheter une grande quantité de la nourriture aux producteurs québécois qui vont avoir une stabilité qu'ils n'ont pas en ce moment en faisant affaire avec des gros épiceries là, actuelles qui sont très agressives au niveau du prix.
0: Et justement, à l'approche de la campagne électorale, le chef du Parti libéral du Québec présente sa vision économique pour faire face à la guerre commerciale avec les États-Unis. Charles Millière soutient, entre autres, que le Québec doit être plus actif au sein du Canada, renforcer ses liens avec les autres provinces et soutenir les travailleurs et les entreprises. S'il ne préconise pas, recourir à des droits de douane de représailles, il est d'accord pour retirer l'alcool américain des tablettes et reconnaît que l'énergie peut aussi servir de levier dans ces négociations.
4: C'est un outil qu'on a dans notre manche. Parce que, écoutez, on a des ententes qu'on doit évidemment respecter, mais l'énergie, c'est l'art du 21e siècle. Alors, on a besoin d'utiliser tous les outils à notre disposition.
0: Ottawa investit tout près de 2 milliards de dollars pour la construction de locomotives qui seront assemblées au Canada et qui viendront remplacer la flotte vieillissante de Via Rail. Le ministre des Transports, Steve McKinnon, a fait cette annonce à Montréal où une usine d'assemblage et de maintenance sera construite. Interrogé sur les récents problèmes qui ont affecté le service de Via Rail, le ministre a dit s'attendre à des améliorations. Le dirigeant de l'entreprise, Mathieu Paquette, a rassuré tout le monde à ce sujet.
5: Les gens doivent pouvoir compter sur un service de train, que l'on soit dans une région éloignée ou que l'on soit le long du corridor très, très achalandé. On a le droit de s'attendre à un service de train fiable, tout en sachant que des choses peuvent arriver.
6: On a eu certains enjeux opérationnels. On travaille fort. On a un plan d'action pour améliorer la situation.
0: Et en terminant, les personnes immunodéficientes demandent la création d'une journée nationale de reconnaissance pour mieux faire connaître leurs conditions. Elles souhaitent ainsi sensibiliser la population à l'importance de maintenir une distance afin d'éviter la transmission de virus qui peuvent avoir des conséquences graves sur leur santé. Le fondateur et administrateur de l'Association des patients immunodéficients du Québec, Jacques Dagneau, explique pourquoi il milite en faveur de la création d'une telle journée.
7: C'est dur, nous, comme immunodéficients, d'être reconnus. Pourquoi qu'on est comme ça, etc. Si on avait notre journée nationale, on pourrait faire la publicité. On pourrait dire, la journée, là, c'est la journée des immunodéficients. Et nous, en tant qu'association, on peut s'organiser pour passer soit à la télévision, peu importe où, pour faire reconnaître les patients immunodéficients.
0: Voilà, ça complète vos informations de la presse canadienne. Il est 17h05. Je vous souhaite une excellente soirée. Je vous retrouve demain entre 15 et 17 heures pour une nouvelle édition de La Dernière Période. Je m'appelle Louis-Philippe Morin. Salut tout le monde!
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9: 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Voici maintenant la météo.
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0: Ce soir, un ciel partiellement nuageux, des nappes de brouillard qui pourraient se former au cours de la nuit, minimum de 15 degrés. Demain, jeudi, généralement nuageux avec un maximum de 23, mais humidex de 29. Dans la nuit de jeudi à vendredi, c'est un ciel nuageux, minimum de 15 degrés. Vendredi, des nuages, maximum de 25. Et samedi, c'est loin, mais on parle de soleil, alors on va le prendre, 27 degrés.

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Ce soir, un ciel partiellement nuageux, des nappes de brouillard qui pourraient se former au cours de la nuit, minimum de 15 degrés. Demain, jeudi, généralement nuageux, avec un maximum de 23, mais humidex de 29. Dans la nuit de jeudi à vendredi, c'est un ciel nuageux, minimum de 15 degrés. Vendredi, des nuages, maximum de 25. Et samedi, c'est loin, mais on parle de soleil, alors on va le prendre, 27 degrés. 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

0: et des chaleurs. Météo. Ce soir, un ciel partiellement nuageux, des nappes de brouillard qui pourraient se former au cours de la nuit, minimum de 15 degrés. Demain, jeudi, généralement nuageux avec un maximum de 23, mais humidex de 29. Dans la nuit de jeudi à vendredi, c'est un ciel nuageux, minimum de 15 degrés. Vendredi, des nuages, maximum de 25. Et samedi, c'est loin, mais on parle de soleil, alors on va le prendre, 27 degrés.
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0: Vallée des Chaleurs, météo. Ce soir, un ciel partiellement nuageux, des nappes de brouillard qui pourraient se former au cours de la nuit, minimum de 15 degrés. Demain, jeudi, généralement nuageux avec un maximum de 23, mais humidex de 29. Dans la nuit de jeudi à vendredi, c'est un ciel nuageux, minimum de 15 degrés. Vendredi, des nuages, maximum de 25. Et samedi, c'est loin, mais on parle de soleil, alors on va le prendre, 27 degrés.
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